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2: Bonjour, la proposition de loi contre les violences sexistes et sexuelles sera examinée début octobre à l'Assemblée nationale. L'annonce a été faite hier par le Premier ministre Sébastien Lecornu qui a confirmé que ce texte issu de l'affaire Liana sera le premier soumis aux députés. Emmanuel Macron, lui, était à Mende, en Lozère, ce mardi pour la rentrée scolaire. Au lycée Chaptal, le président de la République a présenté le dispositif sans portable. Échangeant avec les élèves sur la place du smartphone, le chef de l'État a estimé que tout le monde s'était fait déborder. Il appelle à reprendre le contrôle alors que l'interdiction du portable ne fait pas l'unanimité parmi les élèves. Une sortie en mer qui a viré au drame à Saint-Cyprien. Deux personnes sont mortes et une autre est gravement blessée après un accident de bouée tractée ce mardi. Le pilote de l'embarcation a été éjecté par une vague avant que le bateau devienne incontrôlable et ne percute les passagers. Le coupe-circuit n'était pas attaché au pilote. Une enquête pour homicide involontaire a été ouverte par la gendarmerie maritime. Patrick Bruel annule sa tournée à l'automne. Mis en examen dans 4 dossiers pour viol et tentative de viol, le chanteur a annoncé renoncer à ses 35 concerts prévus dès octobre. Il indique toutefois que cette annulation ne signifie pas qu'il renonce à se défendre. Nouvelle escalade de violence au Moyen-Orient. L'Iran a engagé une riposte ciblée contre des bases et des intérêts américains après les nouvelles frappes conduites par les États-Unis. En réaction, l'armée jordanienne indique avoir intercepté 10 missiles balistiques iraniens engagés au-dessus de son territoire. Donald Trump prévient de son côté que toute réplique iranienne va entraîner des frappes encore plus sévères. Nouvelle sortie dans l'espace

Réussi pour Sofiane Nau, l'astronaute française a effectué hier sa troisième mission hors de la Station Spatiale Internationale en 2 semaines. Elle a réalisé encore plus de 6 heures de maintenance malgré une gêne à l'épaule. Première française à marcher dans le vide spatial, Sofiane Nau cumule désormais près de 20 heures d'excursion en orbite. En fin du football, Zinedine Zidane va dévoiler sa première liste de joueurs le vendredi 18 septembre à 18h. Le nouveau sélectionneur des Bleus va tenir une conférence de presse au siège de la Fédération Française de Football en vue de la rencontre de la Ligue des Nations. La composition complète du staff, elle sera officialisé dès le 15 septembre. Première confrontation contre la Turquie le 25 septembre.

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Nous sommes le mercredi 2 septembre, 245e jour de l'année. On fête Ingrid. Alors Ingrid est discrète et quelque peu étrange, enveloppée d'une aura de mystère, probablement en raison de son apparente froideur. Journée mondiale de la barbe aujourd'hui. L'anniversaire d'un politique, ancien ministre, et on peut dire papa de la fête de la musique, Jack Lang, 87 ans. Ancien joueur de tennis, Jimmy Connors, 74 ans. Acteur et réalisateur Dominique Farrugia, 64 ans. L'acteur Keanu Reeves, à 62 ans. Bien connu dans la série NCIS, Mark Harmon, à 75 ans. Et puis les 60 ans de l'actrice Salma Hayek. Allez, bon anniversaire à vous aussi, peut-être né un 2 septembre. 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
1: On parle de M. Pokora et Christina Milian qui ont célébré début août leur 9 ans de relation en revenant symboliquement à Saint-Tropez, là où leur histoire avait commencé. Une petite parenthèse romantique pour l'un des couples les plus suivis du show business français. Malgré leur carrière et leurs nombreux projets, les deux artistes continuent d'afficher une relation solide. Une actu people beaucoup plus légère mais qui a évidemment fait fondre leurs nombreux abonnés sur les réseaux sociaux.
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0: Le plein d'idées streaming et VOD, films, séries, animés et documentaires qu'on vous propose au programme entre autres en ce mercredi des documentaires, place aux histoires vraies sur Netflix. La mort de la femme du pasteur, c'est une série documentaire sortie ce 26 août dernier. On revient sur la vie de Mika Miller, son mariage compliqué et les circonstances mystérieuses de sa mort. Autre rendez-vous, cette fois sur Amazon Prime Video avec Novakovic. Eh bien oui, vous allez découvrir Novak Novakovic, Le loup en hiver. Le documentaire revient sur le parcours exceptionnel du champion serbe entre record, grand chelem et quête de longévité. Un documentaire donc à découvrir sur Amazon Prime Video.
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0: Plus, on commence votre horoscope de ce mercredi 2 septembre par les béliers. Quelqu'un pourrait vous pousser dans vos retranchements. Pas question pour autant de partir au quart de tour, je vous fais confiance.
1: Taureau, une bonne surprise pourrait alléger une petite préoccupation financière. De quoi retrouver le sourire et regarder votre budget avec un peu plus de sérénité.
2: Gémeaux, vous aimeriez avoir toutes les réponses immédiatement, sauf qu'elles ne sont pas encore là.
3: Cancer, vous osez enfin dire ce que vous pensez vraiment et contrairement à ce que vous imaginiez, peut-être cette franchise pourrait vous rapprocher de ce que vous désirez.
4: Lion, une rencontre ou une conversation pourrait sortir de l'ordinaire.
5: Vierge, vous n'allez pas chômer, pourtant cette accumulation de choses à faire ne vous pèsera pas autant que prévu.
6: Balance, vous faites davantage de place dans vos propres choix et il était temps.
7: Scorpion, vous avez la pêche et cela se voit, profitez de cette belle dynamique.
8: Sagittaire, votre agenda pourrait attendre quelques heures.
9: Capricorne, vous laissez derrière une vieille manière de fonctionner.
10: Côté cœur, quelque chose se rééquilibre et vous avez envie de construire sur des bases plus saines.
11: Verseau, une solution, une surprise pourrait vous tomber dessus sans prévenir.
12: Et enfin, les poissons, vous avez besoin de nouveautés pour sortir de ses habitudes.
13: Je vous souhaite à tous une très belle journée.
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0: Docteur Renaud, Mister Renard, à l'instant sur la radio d'ici, hein, c'était bien sûr Renaud sur Demoiselle. Excellent réveil, hein, merci de nous avoir rejoints sur votre radio en Charente-Maritime, il est déjà 7h.
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2: Bonjour, elles vont faire leur rentrée des fortes chaleurs de retour en France en ce début septembre. Le thermomètre va repartir à la hausse dès demain avec un pic attendu ce week-end. Les températures pourraient atteindre jusqu'à 38 degrés dans le sud-ouest et l'indicateur thermique national frôlera même les seuils d'une vague de chaleur. Un phénomène inédit pour la saison. Et puis l'ONU présente ce matin un rapport inédit pour faire face au dépassement du seuil critique de 1,5 degré de réchauffement climatique. L'organisation y détaille ses recommandations pour contenir l'impact mondial une fois cette barre symbolique franchie. L'objectif est de limiter les dégâts et d'éviter un emballement des températures. Les suites de l'affaire Liana, la proposition de loi contre les violences sexistes et sexuelles sera examinée début octobre à l'Assemblée nationale. Le Premier ministre Sébastien Lecornu a confirmé hier qu'il s'agirait du premier texte inscrit à l'ordre du jour. Son examen par une commission spéciale débutera dès le 7 septembre. Une sortie en mer qui a viré au drame dans les Pyrénées-Orientales. 2 personnes sont mortes, une autre est gravement blessée et 4 autres légèrement après un accident de bouée tractée ce mardi. Le pilote de l'embarcation a été éjecté par une vague avant que le bateau incontrôlable ne percute les passagers. Une enquête pour homicide involontaire a été ouverte. Cette fois-ci, il annule tout. Patrick Bruel renonce à sa tournée d'automne. Mis en examen dans 4 dossiers pour viol et tentative de viol, le chanteur a annoncé sur Instagram renoncer à ses 35 concerts prévus dès octobre. Il indique toutefois que cette annulation ne signifie pas qu'il renonce à se défendre. Nouvelle escalade de violence au Moyen-Orient. L'Iran a attaqué ce matin des bases militaires des États-Unis dans le Golfe après une nouvelle série de frappes américaines sur son territoire. Le président américain Donald Trump a prévenu de son côté que toute réplique iranienne va entraîner des frappes encore plus sévères. Nouvelle sortie dans l'espace réussi pour Sophie Adnaud. L'astronaute française a effectué hier sa 3e mission hors de l'ISS. La première française à marcher dans le vide spatial cumule désormais près de

0: 20 heures d'excursion en orbite. Enfin, côté football, Zinedine Zidane va dévoiler sa première liste de joueurs le vendredi 18 septembre à 18h. Le nouveau sélectionneur des Bleus va tenir une conférence de presse au siège de la FFF en vue des rencontres de Ligue des Nations. Première confrontation prévue le 25 septembre en Turquie.
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0: 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Nous sommes mercredi aujourd'hui. Hein.
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0: Et c'est le 2 septembre, 245e jour de l'année. On fête les Ingrid. Bonne fête aux Ingrid qui nous écoutent aujourd'hui. Petite pause après cette rentrée très courte. Hein. Bah oui, ils sont rentrés. Les enfants sont rentrés hier. Petite pause aujourd'hui, mercredi, pour certains. Et puis après, on reprend le rythme normal. Bienvenue à vous, merci de nous avoir rejoints en cette nouvelle journée. Dans quelques instants, rendez-vous avec votre éphéméride. Et les anniversaires de vos célébrités, voici Joe and the Beginning pour vous réveiller.

0: Joe sur Demoiselle, End of Beginning, un instant sur la radio d'ici. Bon réveil à 7h06.
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0: Et en ce mercredi 2 septembre, où nous fêtons Ingrid, quelques anniversaires à fêter, on commence avec les comédiens et comédiennes. C'est avec Salma Hayek d'ailleurs qu'on commence, qui a tout juste 60 ans aujourd'hui. Keanu Reeves a 62 ans, rejoint par Pascal Demolon, qui a 62 ans également. Jeune comédien et prometteur, Dorian Leclèche a 22 ans également, côté humour et télévision. Dominique Farrugia, l'indétrônable nul, a 64 ans aujourd'hui, touche à tout entre sketch, production et petit écran. Le football. Bradley Barcola a 24 ans aujourd'hui, le gardien de but. Emiliano Martinez a 34 ans, la légende du tennis. Jimmy Connors a 74 ans aujourd'hui. Et l'ancien ministre Jacques Lang a tout juste 87 ans. Bon anniversaire à vous qui êtes né le même jour que ses personnalités. Dans quelques instants, c'est peu importe avec Zazie en programmation sur Demoiselle. Il y aura également les souvenirs de la radio d'ici et Demoiselle ouvre la boîte de Pandore des années 90. C'est Claude MC Solar, victime de la mode. A tout de suite.
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1: Comme promis, victime de la mode, MC Solar pour vous accompagner sur Demoiselle. Et dans 3 minutes, ce sera bien sûr l'information locale et départementale. Bon réveil sur Demoiselle, 7h passées de 12 minutes.
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0: vous prépare Zazie, peu importe, dans quelques instants sur Demoiselle. Il y aura également notre point météo et les sports. 7h15.
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5: Une rentrée scolaire sans téléphone portable au lycée. Le recteur de l'Académie de Poitiers prône le dialogue et la souplesse. Il a cité l'exemple du lycée Bellevue de Saintes. Une ligne de bus express entre Tonnet-Charente et Rochefort. Le réseau Airbus lance la A-Express qui relie les deux centres urbains en 16 minutes. Et puis l'élevage en zone humide, thème du séminaire national Ramsar France qui se déroule à La Rochelle. L'occasion de lancer un appel aux candidats à l'élection présidentielle. La météo, soleil voilé et température agréable. Et tout d'abord à Saint-Pardoux, près de Saint-Jean-d'Angély, un accident de la route impliquant trois véhicules s'est produit ce mardi matin vers 10h30 sur la route départementale 137. Trois victimes, dont deux blessés grièvement, ont été hospitalisés à l'hôpital de Saint-Jean-d'Angély. La circulation a été fortement perturbée. 11 pompiers sont intervenus sur place. Encore un gardien de prison agressé, cette fois à la maison d'arrêt de Saintes. Un surveillant pénitentiaire a été blessé vendredi lors d'une intervention auprès d'un détenu. Selon le syndicat UFA Punsa Justice, le détenu aurait frappé l'agent au visage alors que plusieurs surveillants intervenaient pour lui faire respecter des consignes. Le gardien de prison a été conduit aux urgences de Saintes pour des blessures au visage, au genou et au coude. Le détenu a lui été placé au quartier disciplinaire. Le syndicat demande une sanction maximale à l'administration. C'est l'une des grandes nouveautés de cette rentrée scolaire 2026-2027. Les téléphones portables ne sont plus les bienvenus dans les lycées. La mesure a été prise cet été et le sujet a été évoqué au cours d'une visioconférence de presse du nouveau recteur de l'Académie de Poitiers, Nicolas Castoldi. Enfin, ce n'est pas totalement une interdiction puisque c'est l'usage à l'intérieur des lycées qui est proscrit. Les élèves sont priés de laisser leur smartphone dans leur sac. Il faudra donc un temps d'adaptation. Nicolas Castoldi se veut souple sur le sujet.
6: Par définition, dès lors que la loi entre en vigueur à la fin de l'été, on a tous conscience du fait qu'il va falloir reprendre le temps tranquillement de la mettre en place. Il y a aussi quand même plein de dérogations particulières à faire voter dans le cadre des modifications du règlement intérieur. C'est des lycées qui vont avoir des classes de STS, des classes préparatoires. Il faut pouvoir construire des régimes pour répondre aux besoins de chacun. Ça, c'est une première chose. La deuxième chose, je pense que c'est un point important aussi, la loi ne dit pas que la détention du portable est interdite. Elle ne vous dit pas, demain, vous ne rentrez plus dans un lycée avec un téléphone portable quelque part. Elle interdit l'utilisation. Je sais que c'est un point important parce que ça crée quand même... j'ai senti aussi parfois chez l'établissement une forme d'interrogation sur le point de savoir s'il fallait bannir absolument, définitivement le portable. Ici, c'était une question d'usage du portable.
5: Et le recteur a d'ailleurs souligné le cas du lycée Bellevue à Saintes qui a servi de terrain d'expérimentation pour l'interdiction du téléphone portable. En Charente-Maritime, la mesure concerne 18 160 lycéens en voie générale technologique et professionnelle qui vont devoir se passer de leur doudou numérique. Le maire de La Rochelle, Olivier Falorni, annonce un plan d'adaptation climatique de 8,5 millions d'euros dans les écoles sur la durée de son mandat. Il prévoit notamment la végétalisation et la désimperméabilisation des deux cours d'école par an, l'installation de brumisateurs, de brasseurs d'air dans toutes les salles et une pièce rafraîchie par établissement à horizon 2030 ainsi que des solutions d'ombrage. Cet été, 1,9 million d'euros de travaux ont déjà été réalisés dans plusieurs établissements. La municipalité annonce par ailleurs de nouvelles mesures de sécurité dans et autour des écoles ainsi que des contrôles renforcés pour les personnels intervenant auprès des enfants. Centre-ville de Tonnet-Charente, gare SNCF de Rochefort, 16 minutes, montre en main. Le réseau de transport urbain du Pays Rochefort et Airbus Airbus a lancé ce mardi une grande nouveauté, la ligne A Express. Son avantage, le trajet est réduit de moitié par rapport à la ligne A classique. Un gain de temps très important qui pourrait séduire bon nombre de voyageurs. C'était d'ailleurs une demande pendant la campagne électorale des municipales, comme le confie le maire de Tonnet-Charente, Rémi Justinien.
7: Oui, on a fait des réunions de concertation avec la population l'automne dernier et le sujet revenait tout le temps. C'est trop long pour aller à Rochefort, comment je fais mes courses, moi je travaille à côté de la gare, mais quand même je prends ma voiture, ça me coûte de plus en plus cher, qu'est-ce que vous faites vous, puissance publique? Donc j'ai appelé le président Blanchet dès le lendemain de mon élection, je lui ai dit il faut qu'on travaille à une solution, il me dit ça tombe bien, on peut le faire, on peut soulever cette option sans que ça coûte un euro de plus pour la collectivité de l'agglo, et donc c'est pour ça qu'on l'a fait tout de suite, et c'est pour ça que c'est effectif à partir d'aujourd'hui, du 1er septembre, donc maintenant en 16 minutes, centre-ville à centre-ville, entre les deux pôles urbains de l'agglomération de Rochefort, qui sont Tonnet-Charente d'un côté et Rochefort, on peut aller d'un coin à un autre et c'est important.
5: Une ligne express synonyme d'économie, de préservation de l'environnement, mais qui permettra de desservir le centre urbain de Rochefort et le site Saint-Charles, qui vont accueillir de plus en plus d'actifs. Hervé Blanchet, le président de la Caro et maire de Rochefort.
8: Alors plein d'intérêt en tant que président de l'agglomération Rochefort-Océan, évidemment améliorer la mobilité, puisque c'est une compétence de l'agglomération, tout ce qui est transport urbain, et en tant que maire de Rochefort, pour anticiper les futures formations, les futurs déplacements d'employés en centre-ville. Vous savez, à titre d'exemple, il y en aura d'autres, que les employés de l'agglomération Rochefort-Océan qui sont dans le parc des Fourriers vont venir travailler d'ici un an et demi, deux ans, en centre-ville. Donc ça veut dire place de stationnement pour les gens qui n'habitent pas Rochefort, et les trois quarts des employés n'habitent pas Rochefort. Donc les Tonnacois pourront, je pense, franchement, venir avec ce bus en un quart d'heure de Tonnet à Rochefort, à la gare, c'est à 10 minutes à pied ensuite l'ex-hôpital Saint-Charles. Donc c'est des solutions de mobilité qui évitent à des voitures de rentrer dans le centre-ville de Rochefort et d'occuper l'espace public. Donc voilà, je pense qu'en termes d'énergie, de consommation d'énergie, vous savez quand même aujourd'hui que le coût est très élevé et à mon avis ça va perdurer. Et je pense que les gens ont une solution économe en prenant le bus plutôt que de prendre la voiture.
5: La ligne A Express de Airbus, c'est 9 trajets par jour du lundi au samedi avec des correspondances pour les autres lignes Airbus et les TER vers La Rochelle, Saintes et Bordeaux. À La Rochelle, GRDF surveille actuellement le réseau de gaz à l'aide d'un véhicule de surveillance. Une camionnette équipée d'un système de détection du méthane parcourt les rues pour repérer d'éventuelles fuites. L'air est aspiré au plus près de la chaussée puis analysé en temps réel. En cas d'anomalie, une équipe intervient pour vérifier l'origine de la détection et effectuer, si nécessaire, les réparations. L'élevage en zone humide, thème du 18e séminaire national Ramsar qui se déroule à La Rochelle à la Sirène à partir de ce mercredi et jusqu'à vendredi inclus. Pour rappel, Ramsar est un traité international pour la conservation et l'utilisation durable des zones humides et datant de 1971. Le siège de Ramsar France est d'ailleurs à Rochefort. L'élevage est un thème d'une brûlante actualité puisque c'est l'année internationale du pastoralisme et que malheureusement les professionnels ont subi de plein fouet les effets des canicules à répétition de cet été. De nombreux fossés à sec, des difficultés pour l'abreuvement des bêtes et moins de fourrage. Un été très compliqué pour les éleveurs. Bastien Coïc, le directeur de Ramsar France.
9: Exactement, pour des questions notamment de sécheresse, de manque d'eau, ce qui a eu des répercussions forcément sur l'herbe, sur le fourrage pour nourrir les animaux et également sur la question de l'eau, puisque dans plusieurs zones humides françaises, les canaux servent à la fois de zone d'abreuvement pour les animaux, donc ils n'avaient plus à boire, et aussi de clôture naturelle. Et donc, s'il n'y a plus d'eau dans les canaux, les animaux peuvent divaguer, passer de parcelle en parcelle, et le canal ne fait plus son rôle de barrière physique. Puis malheureusement, j'ai envie de dire, c'est pas fini, puisque qui dit sécheresse dit moins de fourrage récolté, et donc quand les animaux à l'automne, à l'hiver vont devoir être nourris avec du foin, s'il y en a eu moins qui a été récolté, ça va créer des questions de difficultés d'approvisionnement et aussi du hausse des coûts du fourrage et donc derrière des dépenses supplémentaires à prévoir. C'est pour ça qu'on essaye de montrer justement dans ce séminaire qu'il est important de préserver et de bien gérer les zones humides pour maintenir une activité agricole viable et durable sur ces territoires-là.
5: Et pour l'occasion, l'association a envoyé un questionnaire aux 57 gestionnaires de sites Ramsar pour faire un point post-canicule. Et dans ce contexte de campagne pour l'élection présidentielle, tous les candidats vont être interpellés sur la protection des zones humides. Le séminaire organisé à La Rochelle est aussi l'occasion de célébrer un nouveau venu, le Césalier, un vaste plateau volcanique du Massif central qui devient le 58e site labellisé Ramsar. À La Rochelle, une cérémonie d'hommage à l'ancien maire Léonce Vielgeux. Elle est organisée par la municipalité ce mercredi à 18h, place de l'Hôtel de Ville. Léonce Vielgeux, armateur et président de la compagnie Delmas Vielgeux, avait été élu maire en 1930. En juin 40, à l'arrivée des Allemands, il avait refusé de faire hisser le drapeau nazi sur l'Hôtel de Ville. Il est entré dans la clandestinité et a rejoint le réseau Alliance. Il a été arrêté avec ses camarades en mars 44, puis déporté vers le camp alsacien de Schirmeck, avant d'être exécuté dans la nuit du 1er au 2 septembre. Enfin, Charente-Maritime, le département et la Banque des Territoires renforcent leur partenariat pour accompagner les communes dans leurs projets. Une convention de 2 ans vient d'être signée dans le cadre de la mission d'assistance aux collectivités. Elle permet notamment de financer des études techniques et financières. Pour cette année, pour 2027, la Banque des Territoires pourra financer jusqu'à 2000 euros par étude dans le cadre du programme EduRénov, consacré notamment à la rénovation énergétique des écoles et des équipements sportifs et culturels. Le dispositif permettra de proposer 36 jours de conseils supplémentaires aux communes. On passe maintenant aux nouvelles du ciel.
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0: Par endroits, la journée va débuter avec un léger voile, mais dans l'ensemble, la journée sera assez lumineuse. Quelques bonds de brume matinale en campagne, donc on va rester prudent si vous êtes au volant. Et puis un retour progressif, bien sûr, de très larges éclaircies. Du côté de Saint-Hippolyte, on compte 15 degrés actuellement. Ça va grimper jusqu'à 25 degrés cet après-midi. Sainte-Saint-Jean-d'Angély, le mercure pourrait atteindre les 26 degrés en fin de journée à Arvers comme à Saint-Pierre-d'Oléron. L'influence océanique adoucit les écarts. Entre 16 degrés ce matin, 24 degrés l'après-midi et un vent d'ouest modéré pour la suite. Demain, ça s'annonce plus ensoleillé et plus chaud avec des maximales qui vont frôler les 27 à 28 degrés dans les terres. Vendredi, on confirme ce retour du soleil et ce retour de la chaleur estivale.
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0: Le retour d'Emmanuel Bidot, ce sera bien sûr tout à l'heure dans l'Expresso de l'Info et la météo marine aux alentours des 7h50. Dans quelques minutes, on parle sport avec Anthony Verpillon. 7h27 exactement. Voici Peu importe. Zazie.
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0: rien.
1: La belle Zazie sur Demoiselle avec le titre.
0: Peu importe.
1: Allez, il est 7h30.
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1: On retrouve les sports avec Anthony Verpillon. On programme également Alex Warren avec Passenger, le dernier single. Puis on n'oubliera pas les pronostics de Tom Kazak.
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1: Bonjour Anthony.
4: Bonjour à toutes et à tous, on débute avec du football et le mercato d'été s'est officiellement refermé hier soir à 20h en France avec une journée mouvementée pour l'attaquant lyonnais Malik Fofana. Il a été l'objet de tractations et de relances entre deux clubs anglais, Crystal Palace et Sunderland. Finalement, le jeune ailier belge s'engage avec Sunderland entraîné par le français Régis Lebris. L'OL devrait percevoir 35 millions d'euros plus des bonus. Et l'OM restera donc sans aucune recrue cet été, pris dans une situation délicate au niveau financier. Le club marseillais avait d'abord besoin de vendre avant d'acheter. C'est ce qui a été fait durant tout l'été, mais sans pour autant trouver chaussures à son pied pour les recrues. De l'argent est tout de même attendu sur les comptes de l'OM avec les ventes d'Iliman Ndiaye d'Everton à Manchester City pour 70 millions d'euros, puisqu'une clause existait pour donner 10% de la somme à la revente pour le joueur formé à l'OM. Ce sont donc 7 millions d'euros qui arrivent sur les comptes de l'Olympique de Marseille et 2 autres millions grâce aux 10% également appliqués sur la revente de Jonathan Rowe passé de Bologne à l'Atalanta cet été. Et parmi les derniers mouvements enregistrés, notez la signature d'Enzo Fernandez à Manchester City qui a déboursé 145 millions d'euros pour s'attacher les services de l'Argentin qui jouait à Chelsea, mais aussi le départ de l'ancien Lillois Jonathan David à l'Atlético de Madrid. Et toujours en foot, mais sur le terrain cette fois, les filles du PSG disputent leur troisième tour retour de Ligue des Champions ce soir. Elles accueillent l'Eintracht Francfort à partir de 18h30. Et puis Zinedine Zidane dévoilera sa première liste de joueurs le vendredi 18 septembre à 18h. Le nouveau sélectionneur des Bleus tiendra une conférence de presse au siège de la Fédération française de football en vue de rencontres de la Ligue des Nations. Le premier match, ce sera le 25 septembre en Turquie. En cyclisme, victoire française sur la Vuelta. Hier, le coureur de la Groupama FDJ United, Bastien Tronchon, a remporté la 10e étape au sprint à Elche. C'est le deuxième français à s'imposer dans cet exercice après Brian Coquard samedi. Et puis en tennis, défaite de Corentin Moutet dès le premier tour de l'US Open. Il a abandonné face à Dan Sweeney. Très belle journée de sport.
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0: C'est le nouveau Alex Warren sur Demoiselle pour continuer à vous réveiller ce matin en Charente-Maritime. Bienvenue, merci de nous avoir rejoints sur votre radio. 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DemoiselleFM.com, Tom Kazak pour les pronostics.
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2: Bonjour, bonjour à tous. Direction l'hippodrome de La Capelle et les 2700 mètres de la piste corde à gauche à l'occasion du Quintet Plus de ce mercredi 2 septembre 2026. Il réunira seulement 14 concurrents âgés de 7 à 11 ans n'ayant pas gagné 233 000 euros. L'allocation sera de 35 000 et le départ prévu vers 13h55. En tête de notre sélection, le 4, Horizon Demi, sur un parcours à son entière convenance, bien placé derrière les ailes de la voiture, il peut l'emporter. Suivi du 7, Idréami, sur la lancée de sa dernière prestation. Le 6, Jalimet, doit être racheté impérativement. Le 3, Hermès d'Écroville, peut à très belle cote prendre une place dans la bonne combinaison. Et enfin le 13, Jos Maza, sur la montante actuellement, il complétera notre sélection. Une sélection que vous pouvez retrouver sur ma chaîne YouTube Tom Kazak, les pronostics hippiques avec mes dernières minutes. Donc notre choix aujourd'hui, premier le 4, Horizon Demi. Second le 7, Idréamis. Troisième le 6, Jalimet. Quatrième le 3, Hermès d'Écroville. Cinquième le 13, Jos Maza. Le second choix le 9, le 10. Et là, c'est à vous la fortune.
0: Merci Tom.
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0: 7h passées de 37 minutes sur Demoiselle. Là, c'est une chanson pour motiver le matin, pour se réveiller, sortir du lit. Vous voyez ce que je veux dire? C'est le pied qui vient de se poser par terre, oui. Bienvenue, bon réveil. Merci de nous avoir rejoints sur Demoiselle, votre radio. Tiens, si vous aimez cette BO, c'est que forcément vous avez vu les Rocky. Eh bien, les 6 films Rocky sont disponibles, vous le savez, en streaming un petit peu de partout. La saga fête cette année, c'est 50 ans. Et puis, si vous avez envie d'avoir des nouvelles de Stallone, rendez-vous le 16 octobre prochain sur Paramount+. Il fait partie de la nouvelle saison, 4e saison des Tuss Like King. Absolument à découvrir. Excellent réveil sur Demoiselle dans quelques instants, Indochine et votre horoscope. Pour le moment, voici les Survivors avec Eyes on the Tiger. Bon réveil à vous sur Demoiselle.

0: Bienvenue sur Demoiselle, bon réveil, 7h passées de 40 minutes, votre émission, on aurait dû se coucher plus tôt, vous accompagne pour vous réveiller tous les matins entre 7h et 9h. Indochine dans quelques instants avec les nouveaux soleils, Julia se prépare pour votre horoscope également, à tout de suite.
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0: Demoiselle. 7h45, comme promis, voici l'horoscope du jour avec Julia. Bonjour Julia.
14: Bonjour à tous, on commence votre horoscope de ce mercredi 2 septembre par les béliers. Quelqu'un pourrait vous pousser dans vos retranchements, pas question pour autant de partir au quart de tour, je vous fais confiance. Taureau, une bonne surprise pourrait alléger une petite préoccupation financière. De quoi retrouver le sourire et regarder votre budget avec un peu plus de sérénité. Gémeaux, vous aimeriez avoir toutes les réponses immédiatement, sauf qu'elles ne sont pas encore là. Cancer, vous osez enfin dire ce que vous pensez vraiment et contrairement à ce que vous imaginiez, peut-être cette franchise pourrait vous rapprocher de ce que vous désirez. Lion, une rencontre ou une conversation pourrait sortir de l'ordinaire. Vierge, vous n'allez pas chômer, pourtant cette accumulation de choses à faire ne vous pèsera pas autant que prévu. Balance, vous faites davantage de place dans vos propres choix et il était temps. Scorpion, vous avez la pêche et cela se voit, profitez de cette belle dynamique. Sagittaire, votre agenda pourrait attendre quelques heures. Capricorne, vous laissez derrière une vieille manière de fonctionner. Côté cœur, quelque chose se rééquilibre et vous avez envie de construire sur des bases plus saines. Verseau, une solution, une surprise pourrait vous tomber dessus sans prévenir. Et enfin, les poissons, vous avez besoin de nouveautés pour sortir de ces habitudes. Je vous souhaite à tous une très belle journée.
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0: C'est 7h47, c'est là où tout le monde se dépêche parce que là on est un peu en retard. Bah, ça arrive parfois. Voici Indochine, les nouveaux soleils, l'expresso de l'info, c'est dans moins de 3 minutes sur Demoiselle, bon réveil.

0: Si vous aimez ce morceau, sachez qu'il est ressorti également en maxi single avec notamment une version live de l'Arena Tour. Les Nouveaux Soleils, c'était bien sûr Indochine, issu de l'album Babel Babel.
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0: 7h50, voici l'Expresso de l'Info avec Emmanuel Bidou.
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3: À Saint-Pardoux, près de Saint-Jean-d'Angély, un accident de la route impliquant trois véhicules s'est produit hier matin vers 10h30 sur la route départementale 137. Trois victimes ont été hospitalisées à l'hôpital de Saint-Jean-d'Angély. La circulation a été fortement perturbée. 11 pompiers sont intervenus sur place. Encore un gardien de prison agressé, cette fois à la maison d'arrêt de Saintes. Un surveillant pénitentiaire a été blessé vendredi lors d'une intervention auprès d'un détenu. Selon le syndicat UFAP, UNSA Justice, le détenu aurait frappé l'agent au visage alors que plusieurs surveillants intervenaient pour lui faire respecter les consignes. Le gardien de prison a été conduit aux urgences de Saintes pour des blessures au visage, aux genoux et aux coudes. Le détenu a lui été placé au quartier disciplinaire. Le syndicat demande une sanction maximale à l'administration. C'est l'une des grandes nouveautés de cette rentrée scolaire 2026-2027. Les téléphones portables ne sont plus les bienvenus dans les lycées. La mesure a été prise cet été et le sujet a été évoqué au cours d'une visioconférence de presse du nouveau recteur de l'Académie de Poitiers, Nicolas Castoldi. Enfin, ce n'est pas totalement une interdiction puisque c'est l'usage à l'intérieur des lycées qui est proscrit. Les élèves sont priés de laisser leur smartphone dans leur sac. Il faudra donc un temps d'adaptation. Le recteur a d'ailleurs souligné le cas du lycée Bellevue à Saintes qui a servi de terrain d'expérimentation pour l'interdiction du téléphone portable. À La Rochelle, GRDF surveille actuellement le réseau de gaz à l'aide d'un véhicule de surveillance. Une camionnette équipée d'un système de détection du méthane parcourt les rues pour repérer d'éventuelles fuites. L'air est aspiré au plus près de la chaussée, puis analysé en temps réel. En cas d'anomalie, une équipe intervient pour vérifier l'origine de la détection et effectuer, si nécessaire, les réparations. Centre-ville de Tonnerre-Charente, gare SNCF de Rochefort, 16 minutes, montre en main. Le réseau de transport urbain du pays rochefortais Airbus a lancé hier une grande nouveauté de la ligne A Express. Son avantage, le trajet est réduit de moitié par rapport à la ligne A classique. Un gain de temps très important qui pourrait séduire bon nombre de voyageurs. C'était d'ailleurs une demande pendant la campagne électorale des municipales. La ligne A Express de Airbus, c'est 9 trajets par jour du lundi au samedi, avec des correspondances pour les autres lignes Airbus et les TER vers La Rochelle, Saintes et Bordeaux. La météo, un soleil voilé encore aujourd'hui et toujours des températures agréables.
0: Il est déjà 7h passées de 53 minutes sur Demoiselle. On retrouve bien sûr la météo marine.
3: Il n'y a pas de bulletin météo spécial. Nous avons un anticyclone 1023 hectopascal dans le golfe de Gascogne. Les prévisions pour aujourd'hui, vent de secteur nord 1 à 3 Beaufort, une mer peu agitée, une houle de nord-ouest 0,50 m à 1 m, un ciel parfois voilé avec une bonne visibilité. Pour la nuit prochaine, vent de secteur nord 3 à 4 Beaufort, une mer peu agitée, une houle de nord-ouest 0,50 m à 1 m, un ciel voilé avec une bonne visibilité. À Saint-Georges-d'Oléron, aujourd'hui, la mer sera basse à 14h20, haute à 20h44, coefficient de marée 81 et 75.
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0: Allez, dans quelques instants, l'information nationale et internationale sur Demoiselle.

0: tant pis pour elle. Sur Demoiselle, hein, c'est bien sûr le titre de Charlotte Carlin à l'instant sur la radio d'ici. Excellent réveil, merci de nous avoir choisi pour passer ce moment ensemble avant le boulot ou alors en débauchant. Il est déjà 8h sur Demoiselle. Hein. 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
0: L'essentiel de l'actualité nationale et internationale. Frédéric Fouquet, bonjour.
2: Bonjour, Météo France annonce le retour des fortes chaleurs en France en ce début septembre. Le thermomètre devrait repartir à la hausse dès demain. Les températures pourraient atteindre jusqu'à 38 degrés dans le sud-ouest. L'indicateur thermique national frôlera même les seuils d'une vague de chaleur, une première pour la saison. Et puis l'ONU présente justement ce matin un rapport inédit pour faire face au dépassement du seuil critique de 1,5 degré de réchauffement climatique. L'organisation y détaille ses recommandations pour contenir l'impact mondial une fois cette barre symbolique franchie, avec un objectif: limiter les dégâts et éviter un emballement des températures. Les suites de l'affaire Liana, la proposition de loi contre les violences sexistes et sexuelles sera examinée début octobre à l'Assemblée nationale. Le Premier ministre Sébastien Lecornu a confirmé hier qu'il s'agirait du premier texte inscrit à l'ordre du jour. Son examen par une commission spéciale va débuter dès le 7 septembre. Un nouveau record pour le coût de la rentrée universitaire. Selon le baromètre annuel de la FAGE, il faut désormais 3 240 euros pour un étudiant non boursier, une hausse de 25% depuis 2020. Premier poste de dépense, le logement, qui grimpe à 637 euros par mois. Conséquence, 20% des étudiants ne mangent pas à leur faim. La fédération réclame un meilleur contrôle des loyers et le gel des charges. Patrick Bruel annule sa tournée à l'automne. Mis en examen dans 4 dossiers pour viol et tentative de viol, le chanteur a annoncé renoncer à ses 35 concerts prévus dès début octobre. Il indique toutefois que cette annulation ne signifie pas qu'il renonce à se défendre. De son côté, le collectif Salon Féministe se dit très content pour les femmes qui ont porté plainte. Au Moyen-Orient, nouvelle escalade de violence. L'Iran a attaqué ce matin des bases militaires des États-Unis dans le Golfe après une nouvelle série de frappes américaines sur son territoire. Le président américain Donald Trump prévient que toute réplique iranienne va entraîner des frappes encore plus sévères. Nouvelle sortie dans l'espace réussie pour Sophie Adnaud. L'astronaute française a effectué hier sa 3e mission hors de la Station Spatiale Internationale. Enfin du football avec Zinedine Zidane qui va dévoiler sa toute première liste de joueurs le vendredi 18 septembre à 18h. Le rendez-vous est donné. Le nouveau sélectionneur des Bleus tiendra une conférence de presse au siège de la Fédération Française de Football en vue des rencontres de Ligue des Nations, avec déjà un premier match prévu le 25 septembre en Turquie.
0: Merci, on vous retrouve tout à l'heure sur Demoiselle à 9h.
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0: Michael.
1: Mercredi 2 septembre aujourd'hui.
0: Sur Demoiselle.
1: 245e jour de l'année, on fête les Ingrid. C'est la journée de sensibilisation aux vautours, ces rapaces qui en fait sont essentiels au nettoyage de nos écosystèmes. Comment vous allez ce matin? Vous avez ouvert un œil? Bon, c'est très bien. On va essayer de vous ouvrir le deuxième avec l'information locale et départementale. 8h15, ce sera bien sûr aux côtés d'Emmanuel Bidot sur Demoiselle. Et voici pour vous accompagner, Jeanne Bonjour, finir par terre.

0: son album c'est Nouvelle Ère. C'était Jeanne, bonjour sur Demoiselle.
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0: Et voici votre éphéméride de ce mercredi 2 septembre. En cette Saint-Ingrid, quelques anniversaires à fêter. Les comédiens et comédiennes, on commence avec Salma Hayek qui fête ses 60 ans aujourd'hui. Keanu Reeves a 62 ans, rejoint par Pascal Demolon qui a 62 ans également. Le jeune comédien Dorian Leclèche lui fête ses 22 ans. Côté humour et télévision, l'indétrônable Nul, mais aussi producteur de sketchs, de films et de séries, Dominique Farrugia fête ses 64 ans aujourd'hui. 24 ans également pour le footballeur Bradley Barcola. Le gardien Emiliano Martinez a 34 ans. La légende du tennis Jimmy Connors a 74 ans. Et puis l'ancien ministre Jack Lang, lui, a 87 ans. Dans quelques minutes, Animal. Ah oui, ce sera les Katas, ils ont programmation sur Demoiselle. Et puis la voix de Freddie Mercury qui va vous faire basculer dans les années 80 avec I Want to Break Free, juste avant la formation locale et départementale.
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0: Il n'y avait pas du génie là-dedans. Freddie Mercury et le groupe Queen sur la radio d'ici. Souvenirs de demoiselles avec I Want It All. Merci de votre fidélité à votre radio en Charente-Maritime. C'est Demoiselles que vous écoutez bien sûr. Dans quelques instants, notre point météo avec une météo qui se réchauffe pour cette fin de semaine. On en reparlera dans quelques minutes sur Demoiselles. Auparavant, 8h15.
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0: C'est l'information locale et départementale, le journal avec Emmanuel Bidot.
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5: Une rentrée scolaire sans téléphone portable au lycée. Le recteur de l'Académie de Poitiers prône le dialogue et la souplesse. Il a cité l'exemple du lycée Bellevue de Saintes. Une ligne de bus express entre Tonnet-Charente et Rochefort. Le réseau Airbus lance la A-Express qui relie les deux centres urbains en 16 minutes. Et puis l'élevage en zone humide, thème du séminaire national Ramsar France qui se déroule à La Rochelle. L'occasion de lancer un appel aux candidats à l'élection présidentielle. La météo, soleil voilé et température agréable. Et tout d'abord à Saint-Pardoux, près de Saint-Jean-d'Angély, un accident de la route impliquant trois véhicules s'est produit ce mardi matin vers 10h30 sur la route départementale 137. Trois victimes, dont deux blessés grièvement, ont été hospitalisés à l'hôpital de Saint-Jean-d'Angély. La circulation a été fortement perturbée. 11 pompiers sont intervenus sur place. Encore un gardien de prison agressé, cette fois à la maison d'arrêt de Saintes. Un surveillant pénitentiaire a été blessé vendredi lors d'une intervention auprès d'un détenu. Selon le syndicat UFAP UNSA Justice, le détenu aurait frappé l'agent au visage alors que plusieurs surveillants intervenaient pour lui faire respecter des consignes. Le gardien de prison a été conduit aux urgences de Saintes pour des blessures au visage, aux genoux et aux coudes. Le détenu a lui été placé au quartier disciplinaire. Le syndicat demande une sanction maximale à l'administration. C'est l'une des grandes nouveautés de cette rentrée scolaire 2026-2027. Les téléphones portables ne sont plus les bienvenus dans les lycées. La mesure a été prise cet été et le sujet a été évoqué au cours d'une visioconférence de presse du nouveau recteur de l'Académie de Poitiers, Nicolas Castoldi. Enfin, ce n'est pas totalement une interdiction puisque c'est l'usage à l'intérieur des lycées qui est proscrit. Les élèves sont priés de laisser leur smartphone dans leur sac. Il faudra donc un temps d'adaptation. Nicolas Castoldi se veut souple sur le sujet.
6: Par définition, dès lors que la loi entre en vigueur à la fin de l'été, on a tous conscience du fait qu'il va falloir prendre le temps tranquillement de la mettre en place. Il y a aussi quand même plein de dérogations particulières à faire voter dans le cadre des modifications du règlement intérieur. C'est des lycées qui vont avoir des classes de STS, des classes de préparatoire. Il faut pouvoir construire des régimes pour répondre aux besoins de chacun. Ça, c'est une première chose. La deuxième chose, je pense que c'est un point important aussi, la loi ne dit pas que la détention du portable est interdite. Elle ne vous dit pas, demain, vous ne rentrez plus dans un lycée avec un téléphone portable quelque part. Elle interdit l'utilisation. Je sais que c'est un point important parce que ça crée quand même... j'ai senti aussi parfois chez l'établissement une forme d'interrogation sur le point de savoir s'il fallait bannir absolument, définitivement le portable. Ici, c'était une question d'usage du portable.
5: Et le recteur a d'ailleurs souligné le cas du lycée Bellevue à Saintes qui a servi de terrain d'expérimentation pour l'interdiction du téléphone portable en Charente-Maritime. La mesure concerne 18 160 lycéens en voie générale technologique et professionnelle qui vont devoir se passer de leur doudou numérique. Le maire de La Rochelle, Olivier Falorni, annonce un plan d'adaptation climatique de 8,5 millions d'euros dans les écoles sur la durée de son mandat. Il prévoit notamment la végétalisation et la désimperméabilisation des deux cours d'école par an, l'installation de brumisateurs, de brasseurs d'air dans toutes les salles et une pièce rafraîchie par établissement à horizon 2030 ainsi que des solutions d'ombrage. Cet été, 1,9 million d'euros de travaux ont déjà été réalisés dans plusieurs établissements. La municipalité annonce par ailleurs de nouvelles mesures de sécurité dans et autour des écoles ainsi que des contrôles renforcés pour les personnels intervenant auprès des enfants. Centre-ville de Tonnet-Charente, gare SNCF de Rochefort, 16 minutes, montre en main. Le réseau de transport urbain du Pays Rochefort et Airbus a lancé ce mardi une grande nouveauté, la ligne A Express. Son avantage, le trajet est réduit de moitié par rapport à la ligne A classique. Un gain de temps très important qui pourrait séduire bon nombre de voyageurs. C'était d'ailleurs une demande pendant la campagne électorale des municipales, comme le confie le maire de Tonnet-Charente, Rémi Justinien.
7: Oui, on a fait des réunions de concertation avec la population l'automne dernier et le sujet revenait tout le temps. C'est trop long pour aller à Rochefort, comment je fais mes courses, moi je travaille à côté de la gare, mais quand même je prends ma voiture, ça me coûte de plus en plus cher, qu'est-ce que vous faites vous, puissance publique? J'ai appelé le président Blanchet dès le lendemain de mon élection, je lui ai dit il faut qu'on travaille à une solution, il me dit ça tombe bien, on peut le faire, on peut soulever cette option sans que ça coûte un euro de plus pour la collectivité de l'agglo, et donc c'est pour ça qu'on l'a fait tout de suite, et c'est pour ça que c'est effectif à partir d'aujourd'hui du 1er septembre, donc maintenant en 16 minutes, centre-ville à centre-ville, entre les deux pôles urbains de l'agglomération de Rochefort, qui sont Tonnet-Charente d'un côté et Rochefort, on peut aller d'un coin à un autre et c'est important.
5: Une ligne express synonyme d'économie, de préservation de l'environnement, mais qui permettra de desservir le centre urbain de Rochefort et le site Saint-Charles, qui vont accueillir de plus en plus d'actifs. Hervé Blanchet, le président de la Caro et maire de Rochefort.
8: Alors, plein d'intérêt en tant que président de l'agglomération Rochefort-Océan, évidemment, améliorer la mobilité, puisque c'est une compétence de l'agglomération, tout ce qui est transport urbain, et en tant que maire de Rochefort, pour anticiper les futures formations, les futurs déplacements d'employés en centre-ville. Vous savez, à titre d'exemple, il y en aura d'autres, que les employés de l'agglomération Rochefort-Océan qui sont dans le parc des Fourriers vont venir travailler d'ici un an et demi, deux ans, en centre-ville. Donc ça veut dire place de stationnement pour les gens qui n'habitent pas Rochefort, et les trois quarts des employés n'habitent pas Rochefort. Donc les Tonnacois pourront, je pense, franchement, venir avec ce bus en un quart d'heure de Tonnet à Rochefort, à la gare, c'est à 10 minutes à pied ensuite l'ex-hôpital Saint-Charles. Donc c'est des solutions de mobilité qui évitent à des voitures de rentrer dans le centre-ville de Rochefort et d'occuper l'espace public. Donc voilà, je pense qu'en termes d'énergie, de consommation d'énergie, vous savez quand même aujourd'hui que le coût est très élevé et à mon avis ça va perdurer. Et je pense que les gens ont une solution économe en prenant le bus plutôt que de prendre la voiture.
5: La ligne A Express de Airbus, c'est 9 trajets par jour du lundi au samedi avec des correspondances pour les autres lignes Airbus et les TER vers La Rochelle, Saintes et Bordeaux. À La Rochelle, GRDF surveille actuellement le réseau de gaz à l'aide d'un véhicule de surveillance. Une camionnette équipée d'un système de détection du méthane parcourt les rues pour repérer d'éventuelles fuites. L'air est aspiré au plus près de la chaussée puis analysé en temps réel. En cas d'anomalie, une équipe intervient pour vérifier l'origine de la détection et effectuer, si nécessaire, les réparations. L'élevage en zone humide, thème du 18e séminaire national Ramsar qui se déroule à La Rochelle à la Sirène à partir de ce mercredi et jusqu'à vendredi inclus. Pour rappel, Ramsar est un traité international pour la conservation et l'utilisation durable des zones humides et datant de 1971. Le siège de Ramsar France est d'ailleurs à Rochefort. L'élevage est un thème d'une brûlante actualité puisque c'est l'année internationale du pastoralisme et que malheureusement les professionnels ont subi de plein fouet les effets des canicules à répétition de cet été. De nombreux fossés à sec, des difficultés pour l'abreuvement des bêtes et moins de fourrage. Un été très compliqué pour les éleveurs. Bastien Coïc, le directeur de Ramsar France.
9: Exactement, pour des questions notamment de sécheresse, de manque d'eau, ce qui a eu des répercussions forcément sur l'herbe, sur le fourrage pour nourrir les animaux, et également sur la question de l'eau, puisque dans plusieurs zones humides françaises, les canaux servent à la fois de zone d'abreuvement pour les animaux, donc ils n'avaient plus à boire, et aussi de clôture naturelle. Et donc, s'il n'y a plus d'eau dans les canaux, les animaux peuvent divaguer, passer de parcelle en parcelle, et le canal ne fait plus son rôle de barrière physique. Puis malheureusement, j'ai envie de dire, c'est pas fini, puisque qui dit sécheresse dit moins de fourrage récolté, et donc quand les animaux à l'automne, à l'hiver vont devoir être nourris avec du foin, s'il y en a eu moins qui a été récolté, ça va créer des questions de difficultés d'approvisionnement et aussi du hausse des coûts du fourrage et donc derrière des dépenses supplémentaires à prévoir. C'est pour ça qu'on essaye de montrer justement dans ce séminaire qu'il est important de préserver et de bien gérer les zones humides pour maintenir une activité agricole viable et durable sur ces territoires-là.
5: Et pour l'occasion, l'association a envoyé un questionnaire aux 57 gestionnaires de sites Ramsar pour faire un point post-canicule. Et dans ce contexte de campagne pour l'élection présidentielle, tous les candidats vont être interpellés sur la protection des zones humides. Le séminaire organisé à La Rochelle est aussi l'occasion de célébrer un nouveau venu, le Césalier, un vaste plateau volcanique du Massif central qui devient le 58e site labellisé Ramsar. À La Rochelle, une cérémonie d'hommage à l'ancien maire Léonce Vielgeux. Elle est organisée par la municipalité ce mercredi à 18h, place de l'Hôtel de Ville. Léonce Vielgeux, armateur et président de la compagnie Delmas Vielgeux, avait été élu maire en 1930. En juin 40, à l'arrivée des Allemands, il avait refusé de faire hisser le drapeau nazi sur l'Hôtel de Ville. Il est entré dans la clandestinité et a rejoint le réseau Alliance. Il a été arrêté avec ses camarades en mars 44, puis déporté vers le camp alsacien de Schirmeck, avant d'être exécuté dans la nuit du 1er au 2 septembre. Enfin, Charente-Maritime, le département et la Banque des Territoires renforcent leur partenariat pour accompagner les communes dans leurs projets. Une convention de 2 ans vient d'être signée dans le cadre de la mission d'assistance aux collectivités. Elle permet notamment de financer des études techniques et financières. Pour cette année, pour 2027, la Banque des Territoires pourra financer jusqu'à 2 000 € par étude dans le cadre du programme EduRénov, consacré notamment à la rénovation énergétique des écoles et des équipements sportifs et culturels. Le dispositif permettra de proposer 36 jours de conseils supplémentaires aux communes. On passe maintenant aux nouvelles du ciel.
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11: La journée débute avec un beau ciel bleu. On a un léger voile nuageux, ça et là, en Charente-Maritime, mais ça va altérer en rien cette belle journée de mercredi. Les brumes se sont dissipées en campagne. On a donc progressivement de belles éclaircies. Si vous êtes du côté de Saint-Hippolyte, 15 à 16 degrés, actuellement jusqu'à 25 degrés cet après-midi. Du côté de Saint-Jean-d'Angély et Saintes, le mercure va grimper jusqu'à 26 degrés. En deuxième partie de journée, à Arvers et Saint-Pierre-d'Oléron sous l'influence océanique, la tendance sera adoucie, c'est-à-dire qu'on a 16 à 17 degrés actuellement, on aura jusqu'à 24 degrés cet après-midi. Vent de secteur ouest modéré pour la suite. Demain, ça s'annonce très ensoleillé et encore plus chaud, 27 à 28 degrés. Vendredi, on confirme le retour du soleil et de la chaleur estivale.
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11: À 8h passées de 27 minutes, nous retrouvons Gérald de Palmas. Regarde-moi bien en face, mais aussi dans quelques instants, les sports sur Demoiselle. Excellent réveil.

0: Gérald de Palmas sur Demoiselle, 8h31.
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0: Le sport avec Anthony Verpillon. Bonjour Anthony.
2: Bonjour à toutes et à tous. On débute avec du football et le mercato d'été s'est officiellement refermé hier soir à 20h en France avec une journée mouvementée pour l'attaquant lyonnais Malik Fofana. Il a été l'objet de tractations et de relances entre deux clubs anglais, Crystal Palace et Sunderland. Finalement, le jeune ailier belge s'engage avec Sunderland entraîné par le français Régis Lebris. L'OL devrait percevoir 35 millions d'euros plus des bonus. Et l'OM restera donc sans aucune recrue cet été, pris dans une situation délicate au niveau financier. Le club marseillais avait d'abord besoin de vendre avant d'acheter. C'est ce qui a été fait durant tout l'été, mais sans pour autant trouver chaussure à son pied pour les recrues. De l'argent est tout de même attendu sur les comptes de l'OM avec les ventes d'Iliman Ndiaye à Everton à Manchester City pour 70 millions d'euros, puisqu'une clause existait pour donner 10% de la somme à la revente pour le joueur formé à l'OM. Ce sont donc 7 millions d'euros qui arrivent sur les comptes de l'Olympique de Marseille et 2 autres millions grâce aux 10% également appliqués sur la revente de Jonathan Rowe, passé de Bologne à l'Atalanta cet été. Et parmi les derniers mouvements enregistrés, notez la signature d'Enzo Fernandez à Manchester City, qui a déboursé 145 millions d'euros pour s'attacher les services de l'Argentin qui jouait à Chelsea, mais aussi le départ de l'ancien Lillois Jonathan David à l'Atlético de Madrid. Toujours en foot, mais sur le terrain, cette fois les filles du PSG disputent leur troisième tour retour de Ligue des Champions ce soir. Elles accueillent l'Eintracht Francfort à partir de 18h30. Et puis Zinedine Zidane dévoilera sa première liste de joueurs le vendredi 18 septembre à 18h. Le nouveau sélectionneur des Bleus tiendra une conférence de presse au siège de la Fédération française de football en vue de rencontres de la Ligue des Nations. Le premier match, ce sera le 25 septembre en Turquie. En cyclisme, victoire française sur la Vuelta. Hier, le coureur de la Groupama FDJ United, Bastien Tronchon, a remporté la 10e étape au sprint à Elche. C'est le deuxième français à s'imposer dans cet exercice après Brian Coquard samedi. Et puis en tennis, défaite de Corentin Moutet dès le premier tour de l'US Open. Il a abandonné face à Dan Sweeney. Très belle journée de sport.
0: Merci Anthony. On vous donne rendez-vous dès demain à 7h30.
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0: Animals, voici Cat Size pour vous accompagner sur Demoiselle et puis Tom Kazak, les pronostics.

0: Bon réveil avec nous, 8h passées de 35 minutes. Il est temps pour vous de retrouver les pronostics avec Tom Kazak sur Demoiselle.
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2: Bonjour, bonjour à tous. Direction l'hippodrome de La Capelle et les 2700 mètres de la piste corde à gauche à l'occasion du Quintet Plus de ce mercredi 2 septembre 2026. Il y réunira seulement 14 concurrents âgés de 7 à 11 ans n'ayant pas gagné 233 000 euros. L'allocation sera de 35 000 et le départ prévu vers 13h55. En tête de notre sélection, le 4, Horizon Demi, sur un parcours à son entière convenance, bien placé derrière les ailes de la voiture, il peut l'emporter. Suivi du 7, Idréami, sur la lancée de sa dernière prestation. Le 6, Jalimet, doit être racheté impérativement. Le 3, Hermès d'Écroville, peut à très belle cote prendre une place dans la bonne combinaison. Et enfin le 13, Jos Maza, sur la montante actuellement, il complétera notre sélection. Une sélection que vous pouvez retrouver sur ma chaîne YouTube, Tom Kazak, les pronostics hippiques avec mes dernières minutes. Donc notre choix aujourd'hui, premier le 4, Horizon Demi. Second le 7, Idréamis. Troisième le 6, Jalimet. Quatrième le 3, Hermès d'Écroville. Cinquième le 13, Jos Maza. Le second choix le 9, le 10. Hélas, et à vous la fortune.
0: Merci Tom, rendez-vous dans les matinales de Demoiselle.
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0: Alain Chamfort, Clara Velalune pour vous accompagner sur Demoiselle et continuer à vous réveiller. Puis dans quelques instants, on parle télévision avec le programme de ce soir sur Demoiselle.

0: Clara veut la lune sur Demoiselle. C'est Alain Chamfort en souvenir sur la radio d'ici. Merci de votre fidélité. Il est temps pour vous de regarder la télévision.
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0: Les films de ce mercredi soir, entre autres, Un dimanche de chasse, 21h10 sur France 2, Smashing Machine sur Canal+, sur TMC, 20h25. Camping 3, l'histoire de Suleiman à partir de 21h sur Arte, Elysium sur TF1 série film, sans oublier Seul à partir de 21h10 sur C-Star. Côté série, TF1, c'est vrai que j'aime bien, Tracker avec l'épisode Une protection inattendue à partir de 21h10 sur Gulli. On se replonge dans vos souvenirs, ah bah oui, avec MacGyver, certaines séries nous replongent d'entre très très bons souvenirs d'ailleurs. Sur T18, Face à Face, Une place à prendre. La soirée documentaire s'ouvre également sur la France des villages, Vivre dans le Morbihan, c'est sur France 3. Sur France 4 ce soir également, on revient sur la carrière de Michel Sardou avec Sardou Autoportrait. Sur France 5 maintenant, La Grande Librairie à partir de 21h05, suivi de C'est dans l'air. Sur M6, on va miser sur vos neurones, les neurosciences, avec Quel est l'âge de votre cerveau à partir de 21h10. Si vous êtes fan de foot, rendez-vous avec le premier tour de la Coupe d'Allemagne sur l'équipe TV, et à partir de 22h45 l'équipe du soir fait son débrief sur TFX. Les cleaners, les experts du ménage, 21h10 sur W9, Enquête criminelle, les disparus de la gare, et à partir de 21h25 sur RMC Story, La folie des piscines, nouvelle folie et nouvelle passion d'ailleurs des Français, et sur RMC Découverte, on vous replonge dans le quotidien des forces de l'ordre avec Flic Story, Délinquance routière, épisode 2. Voilà pour le programme télé de votre soirée. On marque une pause dans quelques instants. L'horoscope, c'est Julia.
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0: fait découvrir HL dans quelques instants sur Demoiselle avec son nouveau single. Hein. C'est une artiste française absolument à découvrir auparavant, bien sûr. L'horoscope avec Julia. Bonjour Julia.
1: Bonjour à tous. On commence votre horoscope de ce mercredi 2 septembre par les béliers. Quelqu'un pourrait vous pousser dans vos retranchements. Pas question pour autant de partir au quart de tour. Je vous fais confiance. Taureau, une bonne surprise pourrait alléger une petite préoccupation financière. De quoi retrouver le sourire et regarder votre budget avec un peu plus de sérénité. Gémeaux, vous aimeriez avoir toutes les réponses immédiatement, sauf qu'elles ne sont pas encore là. Cancer, vous osez enfin dire ce que vous pensez vraiment et contrairement à ce que vous imaginiez, peut-être cette franchise pourrait vous rapprocher de ce que vous désirez. Lion, une rencontre ou une conversation pourrait sortir de l'ordinaire. Vierge, vous n'allez pas chômer, pourtant cette accumulation de choses à faire ne vous pèsera pas autant que prévu. Balance, vous faites davantage de place dans vos propres choix et il était temps. Scorpion, vous avez la pêche et cela se voit, profitez de cette belle dynamique. Sagittaire, votre agenda pourrait attendre quelques heures. Capricorne, vous laissez derrière une vieille manière de fonctionner. Côté cœur, quelque chose se rééquilibre et vous avez envie de construire sur des bases plus saines. Verseau, une solution, une surprise pourrait vous tomber dessus sans prévenir. Et enfin, les poissons, vous avez besoin de nouveautés pour sortir de ses habitudes. Je vous souhaite à tous une très belle journée.
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0: Le feu dans ma tête sur Demoiselle, c'est le dernier HL.
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0: Et on trouve l'expresso de l'info avec Emmanuel Bidot.
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3: À Saint-Pardoux, près de Saint-Jean-d'Angély, un accident de la route impliquant trois véhicules s'est produit hier matin vers 10h30 sur la route départementale 137. Trois victimes ont été hospitalisées à l'hôpital de Saint-Jean-d'Angély. La circulation a été fortement perturbée. 11 pompiers sont intervenus sur place. Encore un gardien de prison agressé, cette fois à la maison d'arrêt de Sainte. Un surveillant pénitentiaire a été blessé vendredi lors d'une intervention auprès d'un détenu. Selon le syndicat UFAP, sa justice, le détenu aurait frappé l'agent au visage alors que plusieurs surveillants intervenaient pour lui faire respecter les consignes. Le gardien de prison a été conduit aux urgences de Sainte pour des blessures au visage, au genou et au coude. Le détenu a lui été placé au quartier disciplinaire. Le syndicat demande une sanction maximale à l'administration. C'est l'une des grandes nouveautés de cette rentrée scolaire 2026-2027. Les téléphones portables ne sont plus les bienvenus dans les lycées. La mesure a été prise cet été et le sujet a été évoqué au cours d'une visioconférence de presse du nouveau recteur de l'Académie de Poitiers, Nicolas Castoldi. Enfin, ce n'est pas totalement une interdiction, puisque c'est l'usage à l'intérieur des lycées qui est proscrit. Les élèves sont priés de laisser leur smartphone dans leur sac. Il faudra donc un temps d'adaptation. Le recteur a d'ailleurs souligné le cas du lycée Bellevue à Sainte qui a servi de terrain d'expérimentation pour l'interdiction du téléphone portable. À La Rochelle, GRDF surveille actuellement le réseau de gaz à l'aide d'un véhicule de surveillance. Une camionnette équipée d'un système de détection du méthane parcourt les rues pour repérer d'éventuelles fuites. L'air est aspiré au plus près de la chaussée puis analysé en temps réel. En cas d'anomalie, une équipe intervient pour vérifier l'origine de la détection et effectuer si nécessaire les réparations. Centre-ville de Tenay-Charente, gare SNCF de Rochefort, 16 minutes, montre en main. Le réseau de transport urbain du pays rochefortais Airbus a lancé hier une grande nouveauté, la ligne A Express. Son avantage, le trajet est réduit de moitié par rapport à la ligne A classique. Un gain de temps très important qui pourrait séduire bon nombre de voyageurs. C'était d'ailleurs une demande pendant la campagne électorale des municipales. La ligne A Express de Airbus, c'est 9 trajets par jour du lundi au samedi, avec des correspondances pour les autres lignes Airbus et les TER vers La Rochelle, Sainte et Bordeaux. La météo, un soleil voilé encore aujourd'hui et toujours des températures agréables.
0: 8h53, on retrouve la météo Marine Emmanuel.
3: Il n'y a pas de bulletin météo spécial. Nous avons un anticyclone 1023 hectopascal dans le golfe de Gascogne. Les prévisions pour aujourd'hui, vent de secteur nord 1 à 3 Beaufort, une mer peu agitée, une houle de nord-ouest 0,50 m à 1 m, un ciel parfois voilé avec une bonne visibilité. Pour la nuit prochaine, vent de secteur nord 3 à 4 Beaufort, une mer peu agitée, une houle de nord-ouest 0,50 m à 1 m, un ciel voilé avec une bonne visibilité. À Saint-Georges-d'Oléron, aujourd'hui, la mer sera basse à 14h20, haute à 20h44, coefficient de marée 81 et 75.
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0: 8h passées de 54 minutes, je regarde au loin comme ça. Bah oui, il est arrivé. Il est arrivé dans ses studios, Cyril est sur Oléron ce matin pour votre émission. Studio 107 entre 9h et midi. Si d'ailleurs vous voulez lui faire un petit coucou, hein, vous pouvez aller le voir dans les studios de Demoiselle au château à côté de la Citadelle sur Oléron. Puis pour ma part, je suis avec vous hein, pour les matinales de Demoiselle sur le reste des fréquences. Sur le 97.8, 102.2, 102.3 et bien sûr sur les applications smartphone et tablette. Cyril que vous retrouvez également hein, sur l'appli et... demoisellefm.com lorsque vous cliquez sur le player Oléron. Dans quelques instants, on part du côté de l'information nationale et internationale. Marc Lavoine en souvenir, le parking des anges.

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1: Je souhaite une excellente matinée à nos côtés. 9h déjà, les cheminées charriées vous offrent l'heure.
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4: Bonjour, le retour des fortes chaleurs annoncées par Météo France en ce début septembre. Le thermomètre devrait repartir à la hausse dès demain avec jusqu'à 38 degrés dans le sud-ouest et un indicateur thermique national qui frôlera même les seuils d'une vague de chaleur. Un phénomène inédit pour la saison. Et puis c'est justement ce matin que l'ONU présente un rapport inédit pour faire face au dépassement du seuil critique de 1,5 degré de réchauffement climatique. L'organisation y détaille ses recommandations pour tenter de limiter les dégâts. Nouveau record pour le coût de la rentrée universitaire. Selon le baromètre annuel de la FAGE, il faut désormais 3 240 euros pour un étudiant non boursier, une hausse de 25% depuis 2020. Premier poste de dépense, le logement, qui grimpe à 637 euros par mois. Emmanuel Macron est attendu à Londres aujourd'hui. Le président français va inaugurer l'exposition de la tapisserie de Bayeux au British Museum, prêtée pour un an par la France. Un déplacement qui sera aussi l'occasion d'une première rencontre avec le nouveau Premier ministre britannique, Andy Burnham. Patrick Bruel annonce de son côté l'annulation de sa tournée d'automne. Mis en examen dans 4 dossiers pour viol et tentative de viol, il renonce à ses 35 concerts. Il annonce que ça ne l'empêchera pas de se défendre. De son côté, le collectif Salon Féministe se dit très content pour les femmes qui ont porté plainte. Nouvelle escalade de violence au Moyen-Orient. L'Iran a attaqué ce matin des bases militaires des États-Unis dans le Golfe en réponse à une série de frappes américaines. Conséquence, le pétrole repart à la hausse ce mercredi matin. Le baril de Brent a pris plus de 9 points en une semaine. Et puis le bilan de la crue au Népal qui s'alourdit encore. Les autorités font état de 1114 morts et plus de 1900 disparus. Un été exceptionnel au cinéma. Les salles obscures en France ont enregistré un cumul record en juillet et en août avec plus de 37 millions d'entrées. Outre la canicule, le phénomène est dû principalement à 2 blockbusters hollywoodiens, L'Odyssée et Spider-Man. Et puis cinéma toujours avec George Clooney qui va recevoir un prix pour l'ensemble de sa carrière à la Mostra qui s'ouvre aujourd'hui à Venise. La 83e édition du festival de cinéma se déroulera jusqu'au 12 septembre. Enfin du sport et du tennis avec le français Arthur Géa qui s'est qualifié pour le deuxième tour de l'US Open dans la nuit. 244e fin 2025, il est entré dans le top 100. Début août.
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0: Joe Cocker sur Demoiselle dans quelques instants, c'est Mylène Farmer.
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0: Titre à qui le tour est en programmation sur Demoiselle, elle prépare également sa tournée. On jettera un coup d'œil sur votre agenda à loisir. Et puis tiens, il est de retour en souvenir sur Demoiselle dans les années 90. On aimait cet artiste et on va vous le diffuser. Alain Bachung, Osez Joséphine.
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1: Votre agenda loisir avec du rugby à Royan. Hein. Chaque mercredi de septembre, le club de rugby de Royan ouvre ses portes aux filles et aux garçons entre 3 et 14 ans pour un essai gratuit. Rendez-vous au stade Maté avec 3 créneaux pour selon les âges, entre 16h et 19h. C'est jusqu'au 30 septembre prochain. Plus d'infos, bien sûr. Rendez-vous dans votre club de rugby en pays royanais. Les jeudis musicaux des églises romanes. On s'arrête d'ailleurs à Mortagne-sur-Gironde. Le violon et la harpe se donnent rendez-vous ce jeudi 3 septembre à partir de 20h au temple de Mortagne. L'autre concert, lui, est complet. Celui-là, il y a encore quelques places. Pensez à réserver. Le parfum de Napoléon, ça se passe du côté de Foura. Direction l'entreprise Gertor à Foura qui a percé le secret de l'authentique eau de Cologne de Napoléon Ier. Une formule inchangée depuis 1819. Au programme, donc 45 minutes de visite et 15 minutes d'échange pour découvrir en fait ce parfum, celui de Napoléon. Ça se passe à Foura. Et puis le cirque Zavata débarque à Rochefort. Paillettes et sensations fortes au programme avec électisant un nouveau spectacle du cirque Zavata, un univers futuriste. Ambiance latino, chapiteau chauffé et confortable, absolument à découvrir. C'est du 4 au 6 septembre prochain au parking du Stade Rouge à Rochefort. Plusieurs séances au programme. Les tarifs et réservations sur le site du cirque Zavata, bien sûr. Dans quelques instants, l'info locale et départementale, 9h30, Demoiselle Reportage avec Emmanuel Bidot.
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0: là.
1: Julien Doré poursuit sa tournée en septembre avec plusieurs rendez-vous, entre autres. Il sera ce 3 septembre au Festival du Grand Chemin en Suisse et à Châlons en Champagne le 6 septembre prochain. C'était bien sûr Julien Doré sur Demoiselle. À suivre dans quelques instants, Jérémy Frérot avec Frérot. Il est déjà 9h30. Voici Demoiselle Reportage, présenté ce matin par Emmanuel Bidot sur Demoiselle.
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3: Centre-ville de Tonnerre-Charente, gare SNCF de Rochefort, 16 minutes, montre en main. Le réseau de transport urbain du pays rochefortais, Airbus, a lancé hier une grande nouveauté, la ligne A Express. Son avantage, le trajet est réduit de moitié par rapport à la ligne A classique. Un gain de temps très important qui pourrait séduire bon nombre de voyageurs. C'était d'ailleurs une demande pendant la campagne électorale des municipales, comme le souligne le maire de Tonnerre-Charente, Rémi Justinien.
4: Oui, on a fait des réunions de concertation avec la population l'automne dernier. Et le sujet revenait tout le temps. C'est trop long pour aller à Rochefort, comment je fais mes courses? Moi je travaille à côté de la gare, mais quand même je prends ma voiture, ça me coûte de plus en plus cher. Qu'est-ce que vous faites, vous, puissance publique? Donc j'ai appelé le président Blanchet dès le lendemain de mon élection. Je lui ai dit, il faut qu'on travaille à une solution. Il me dit, ça tombe bien, on peut le faire, on peut soulever cette option sans que ça coûte 1 € de plus pour la collectivité de l'agglo, et donc c'est pour ça qu'on l'a fait tout de suite, et c'est pour ça que c'est effectif à partir d'aujourd'hui, du 1er septembre. Donc maintenant, en 16 minutes, centre-ville à centre-ville, entre les deux pôles urbains de l'agglomération de Rochefort, qui sont Tonnerre-Charente d'un côté et Rochefort, on peut aller d'un coin à un autre, et c'est important.
3: Une ligne express synonyme d'économie, de préservation de l'environnement, et qui permettra de desservir le centre urbain de Rochefort et le site Saint-Charles, qui vont accueillir de plus en plus d'actifs. Hervé Blanchet, le président de la communauté d'agglomération et maire de Rochefort.
5: Alors, plein d'intérêt en tant que président de l'agglomération Rochefort-Océan, évidemment, améliorer la mobilité, puisque c'est une compétence de l'agglomération, tout ce qui est transport urbain, et en tant que maire de Rochefort, pour anticiper les futures formations, les futurs déplacements d'employés en centre-ville. Vous savez, à titre d'exemple, il y en aura d'autres, que les employés de l'agglomération Rochefort-Océan qui sont dans le parc des Fourriers vont venir travailler d'ici 1 an et demi, 2 ans en centre-ville. Donc ça veut dire place de stationnement pour les gens qui n'habitent pas Rochefort, et les 3/4 des employés n'habitent pas Rochefort. Donc les Tonnacois pourront, je pense, franchement, venir avec ce bus en 1/4 d'heure de Tonnay à Rochefort, à la gare. C'est à 10 minutes à pied ensuite l'ex-hôpital Saint-Charles. Donc c'est des solutions de mobilité qui évitent à des voitures de rentrer dans le centre-ville de Rochefort et d'occuper l'espace public. Donc voilà, je pense qu'en termes d'énergie, de consommation d'énergie, vous savez quand même aujourd'hui que le coût est très, très élevé, et à mon avis ça va perdurer. Et je pense que les gens ont une solution économe en prenant le bus plutôt que de prendre la voiture.
3: La ligne A Express de Airbus, c'est 9 trajets par jour, du lundi au samedi, avec des correspondances pour les autres lignes Airbus et les TER vers La Rochelle, Saintes et Bordeaux.
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1: Mais écoutez, il fait beau aujourd'hui, on aura quelques petits passages nuageux, un léger voile d'ailleurs qui s'est effiloché ce matin. Les températures cet après-midi prévues du côté de Saint-Hippolyte, comptez 25 degrés, Sainte-Saint-Jean-d'Angély jusqu'à 26 degrés cet après-midi également sur Arvers et Saint-Pierre-d'Oléron. 24 degrés demain, s'annonce encore ensoleillé avec des températures encore plus chaudes, et ça devrait augmenter également vendredi.
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0: 7 Days sur Demoiselle, c'était bien sûr Craig David. Dans quelques instants, Adèle et Robin avec le single Respire. Vous avez compris, hein, c'est la reprise de la chanson de Mickey 3D. Et puis, on s'intéressera aux sorties ciné de ce mercredi à 9h50. À tout de suite.
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0: le groupe Plaque sur Demoiselle en Souvenir, à suivre Jennifer au soleil. Auparavant, bien sûr, on parle ciné.
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3: Véritable célébration de la vie qui sort en salle cette semaine et qui s'appelle Trois adieux après une dispute sans importance. Martha et Antonio se séparent. Lui, chef en pleine ascension, se réfugie derrière ses fourneaux. Elle, dans son silence, commence à ressentir quelque chose de plus que de la tristesse. Elle a perdu l'appétit. Quand elle découvre ce que son corps lui dit vraiment, tout prend un tour inattendu. La nourriture a meilleur goût, la musique la touche comme jamais et le désir réveille en elle l'envie de vivre sans peur. Trois adieux, cette semaine au cinéma. Et puis un film avec un Bastien Bouillon impressionnant, ça s'appelle La Frappe. Enzo, 19 ans, et sa sœur Carla, 20 ans, sont livrés à eux-mêmes depuis plusieurs années. Quand leur père, Anthony, est libéré de prison, Enzo voit la promesse fragile d'une famille à reconstruire, contrairement à Carla, pour qui l'idée reste inconcevable. Rattrapé par son passé, Enzo doit se confronter à une vérité qu'il a trop longtemps gardée pour lui. Ça s'appelle La Frappe, et c'est cette semaine au cinéma. Enfin, Salvation sort cette semaine. Deux villages turcs, l'un à flanc de montagne, l'autre dans la plaine. Quand les habitants du bas exilés décident de revenir sur leur terre, des conflits ancestraux ressurgissent avec ceux du haut. Progressivement, croyances, paranoïa et lutte de pouvoir s'exacerbent, mettant en péril la fragile cohabitation des deux communautés. Ça s'appelle Salvation. Voilà, je vous laisse sur votre choix et par avance, de belles sorties ciné à tous.
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0: Undressed sur Demoiselle, hein, c'est bien sûr le titre de Summer sur la radio d'ici. Bah voilà, ça y est, on vient de passer une nouvelle heure ensemble. Merci de votre fidélité. Nous sommes le mercredi 2 septembre aujourd'hui. Il est déjà 10h.
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0: Une programmation Girl Power pour commencer cette nouvelle heure dans quelques instants. Hélène Segarra avec Je vous aime adieu et puis Olivia Dean avec Drop Dead. Il est temps pour vous de retrouver l'info.
2: Bonjour à tous. Emmanuel Macron se rend cet après-midi à Londres afin de dévoiler la tapisserie de Bayeux prêtée au British Museum. Il va rencontrer à cette occasion le nouveau Premier ministre Andy Burnham pour consolider le récent rapprochement entre la France et le Royaume-Uni. La proposition de loi intégrale contre les violences sexistes et sexuelles sera le premier texte inscrit par le gouvernement à l'ordre du jour de l'Assemblée nationale début octobre. Les candidats à la présidentielle vont devoir détailler leurs comptes. Le rapporteur du budget à l'Assemblée nationale a écrit à tous les candidats déclarés. Il leur demande leurs objectifs sur le déficit, la dette et les réformes à venir. Des réponses doivent nourrir le débat avant l'élection. L'avenir de 60 millions de consommateurs se joue en ce moment. Xavier Niel a déposé une offre de reprise du magazine auprès de l'État. 3 candidatures ont été reçues au total. Une décision est attendue dans les prochains mois. Et puis les supporters des Bleus ont une date à retenir. Zinedine Zidane dévoilera sa première liste le 18 septembre. Le nouveau sélectionneur prépare les prochaines rencontres de Ligue des Nations.
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0: Hélène Ségarin qui a failli perdre la vue hein, quand même à cause d'une maladie, une vingtaine d'opérations, ça va mieux pour elle, forcément elle est un peu déficiente côté vision, et pour les 30 ans de sa carrière, la chanteuse a tout simplement envie de célébrer son parcours avec un nouvel album réunissant plusieurs duos. Elle revient d'ailleurs sur les épreuves de santé qu'elle a traversées dans cet album également. C'est prochainement que vous allez pouvoir entendre les nouveaux singles d'Hélène Ségarin sur Demoiselle, et là c'était un souvenir. Je vous aime, adieu. Juliette Armanet, mais aussi Sébastien Tellier pour le titre Attraction, Shakira, Alive to You en programmation également, puis votre agenda loisir. On parlera sport, mais aussi musique dans cet agenda dans quelques minutes. Bon mercredi!
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1: Ah oui, on a quelques bons plans pour vous. Hein. Si vous êtes du côté de Royan, chaque mercredi de ce mois de septembre, le club rugby Royan ouvre ses portes aux filles et garçons. 3-14 ans avec un essai gratuit. Rendez-vous au stade Mallet avec un créneau selon les âges entre 16h et 19h. Les jeudis musicaux des églises romanes, c'est demain. Deux concerts. Il y a un concert qui reste encore incomplet. Le concert de Mortagne-sur-Gironde avec violon et harpe qui vous donne rendez-vous ce jeudi à partir de 20h au Temple de Mortagne. Yuki Wong et Alexandra Lucianu vous attendent. Ce duo a été formé en 2022, repéré au Japon dans plusieurs festivals français. C'est absolument à découvrir. Ravel, Schumann, donc absolument à voir et à écouter. Le parfum de Napoléon, Afoura, direction une entreprise qui, en fait, Afoura a percé les secrets de l'authentique eau de Cologne de Napoléon Ier. Une formule inchangée depuis 1819. 45 minutes de visite, 15 minutes d'échanges en boutique pour découvrir eh bien, tout simplement cette formule. Et enfin, paillettes et sensations fortes au programme avec Électrisant, un spectacle du nouveau cirque Zavata qui vous attend, univers futuriste, ambiance latino, chapiteau chauffé et confortable, mais aussi un grand moment de cirque à découvrir. Du 4 au 6 septembre prochain, ça se passe bien sûr du côté de Rochefort.
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1: Ah oui, ça c'est une nouveauté demoiselle. Feu Chatterton, ce qu'on devient, et à suivre Elton John.
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0: Sacrifice sur Demoiselle, hein, Sir Elton John sur la radio d'ici. À suivre, peu importe, ce sera Zazie, Oasis, Wonderwall en programmation sur Demoiselle. Ça fait du bien de retrouver ce genre de morceau. Et puis bien sûr, l'information, c'est maintenant, local et départemental, le flash avec Emmanuel Bidot sur Demoiselle.
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5: Bonjour à tous. Une noyade à Saint-Georges d'Oléron hier en fin d'après-midi. Le Cross-Étel a été alerté par les pompiers de la disparition d'un baigneur depuis plusieurs heures et dont les proches étaient sans nouvelles. D'importants moyens de secours ont été mobilisés. Une patrouille terrestre et nautique des pompiers, l'hélicoptère Dragon 17 de la sécurité civile, ainsi que deux semi-rigides de la SNSM de l'île d'Oléron. Le baigneur a malheureusement été retrouvé en arrêt cardio-respiratoire. Il a été aussitôt ramené vers la plage où il a été pris en charge par les pompiers. L'hélicoptère Dragon 17 a déposé une équipe médicale du centre hospitalier de La Rochelle sur place. Malgré les tentatives de réanimation, son décès a été déclaré. À Saint-Pardoux, près de Saint-Jean-d'Angély, un accident de la route impliquant trois véhicules s'est produit hier matin vers 10h30 sur la route départementale 137. Trois victimes ont été hospitalisées à l'hôpital de Saint-Jean-d'Angély. La circulation a été fortement perturbée. 11 pompiers sont intervenus sur place. Encore un gardien de prison agressé, cette fois à la maison d'arrêt de Saintes. Un surveillant pénitentiaire a été blessé vendredi lors d'une intervention auprès d'un détenu. Selon le syndicat UFAP UNSA Justice, le détenu aurait frappé l'agent au visage alors que plusieurs surveillants intervenaient pour lui faire respecter les consignes. Le gardien de prison a été conduit aux urgences de Saintes pour des blessures au visage, au genou et au coude. Le détenu a lui été placé au quartier disciplinaire. Le syndicat demande une sanction maximale à l'administration. C'est l'une des grandes nouveautés de cette rentrée scolaire 2026-2027. Les téléphones portables ne sont plus les bienvenus dans les lycées. La mesure a été prise cet été. Le sujet a été évoqué au cours de la visioconférence de presse du nouveau recteur de l'Académie de Poitiers, Nicolas Castoldi. Enfin, ce n'est pas totalement une interdiction puisque c'est l'usage à l'intérieur des lycées qui est proscrit. Les élèves sont priés de laisser leur smartphone dans leur sac. Il faudra donc un temps d'adaptation. Nicolas Castoldi se veut souple sur le sujet. Le recteur a d'ailleurs souligné le cas du lycée Bellevue à Saintes qui a servi de terrain d'expérimentation pour l'interdiction du téléphone portable. Enfin, le maire de La Rochelle, Olivier Falorni, annonce un plan d'adaptation climatique de 8,5 millions d'euros dans les écoles sur la durée de son mandat. Il prévoit notamment la végétalisation et la désimperméabilisation de deux cours d'école par an, l'installation de brumisateurs, de brasseurs d'air dans toutes les salles et une pièce rafraîchie par établissement à l'horizon 2030, ainsi que des solutions d'ombrage. Cet été, déjà 1,9 million d'euros de travaux ont déjà été réalisés dans plusieurs établissements. On passe maintenant aux nouvelles du ciel.
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5: Plutôt un temps calme et agréable aujourd'hui.
0: Oui, tout à fait, Emmanuel. Un temps calme et agréable. Des températures qui vont grimper. Si vous êtes du côté de Saint-Hippolyte-Muron, 25 degrés cet après-midi. Saint-Chanier, Écoyeux, 26 degrés pour les maximales. Arvers-Saint-Pierre-d'Oléron, 24 degrés. Normal, on est près de l'océan. Pour la suite, demain, ça s'annonce plus ensoleillé avec des températures encore plus chaudes, 27 à 28 degrés. Vendredi, le retour du soleil et des chaleurs estivales, même pour ce week-end.
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5: Merci d'avoir suivi ce flash. Très bonne matinée sur Demoiselle avec Mickaël. Yeah.

0: Rebecca Lager sur Demoiselle Oasis avec Wonderwall.
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0: Dans quelques instants... Ouais, je fais l'animal des Maroon 5. Il y aura également le titre de Boulevard des Airs avec Carbone. Le single est intitulé C'est pas facile, c'est à suivre sur Demoiselle.
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le vendredi et samedi soir, eh bien vous pouvez vous brancher sur Demoiselle entre 22h et 2h du matin pour entre autres découvrir ces morceaux qui vous rappellent des souvenirs, les dance vintage comme on les appelle chez nous. Imagination avec Flashback à l'instant sur Demoiselle, mais vous avez aussi également la nouvelle génération avec Ugel qui fait encore parler de lui, hein, avec Moving to the Sun, absolument à découvrir. Deuxième place, hein, dans les charts au Royaume-Uni, le DJ français d'ailleurs poursuit sa résidence durant tout ce mois de septembre du côté d'Ibiza, et le morceau est en diffusion sur Demoiselle.

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1: Marion Nigoul pour l'actualité nationale et internationale.
2: Bonjour à tous. Emmanuel Macron se rend cet après-midi à Londres afin de dévoiler la tapisserie de Bayeux prêtée au British Museum. Il va rencontrer à cette occasion le nouveau Premier ministre Andy Burnham pour consolider le récent rapprochement entre la France et le Royaume-Uni. La proposition de loi intégrale contre les violences sexistes et sexuelles sera le premier texte inscrit par le gouvernement à l'ordre du jour de l'Assemblée nationale début octobre. Les candidats à la présidentielle vont devoir détailler leurs comptes. Le rapporteur du budget à l'Assemblée nationale a écrit à tous les candidats a déclaré. Il leur demande leurs objectifs sur le déficit, la dette et les réformes à venir. Des réponses doivent nourrir le débat avant l'élection. L'avenir de 60 millions de consommateurs se joue en ce moment. Xavier Niel a déposé une offre de reprise du magazine auprès de l'État. Trois candidatures ont été reçues au total. Une décision est attendue dans les prochains mois. Et puis les supporters des Bleus ont une date à retenir. Zinedine Zidane dévoilera sa première liste le 18 septembre. Le nouveau sélectionneur prépare les prochaines rencontres de Ligue des Nations.
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0: Pascal Obispo sur Demoiselle avec le titre
1: Je suis fan.
0: Voilà, sur la radio d'ici. Dans quelques instants, vous avez rendez-vous avec vos petites annonces, mais aussi Kenny Girac et Vianney, Le Feu. Et le dernier titre de Muse après la pause. Night Shift Superstar assure sur Demoiselle.
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1: Jeudi 3 septembre, 18h, vernissage de la nouvelle exposition de l'artiste Thierry Corbeau et des enfants accompagnés par l'Odyssée ATASH de la citadelle du Château d'Oléron. Ça se passe du côté de la salle du Bastion, du côté de la Brèche. Super Loto à Saujon, vendredi 4 septembre, à la salle Carnot à partir de 20h30, organisée par les seniors de l'US Saujon Football. Gros lot, un bon d'achat de 400€ et 1130€ de bon d'achat en jeu, avec de nombreux autres lots à gagner. Concours de boules semi-nocturne à Sémussac, ça se passe ce vendredi. Rendez-vous à partir de 19h30 pour un concours en doublette formé. C'est ouvert à tous, restauration sur place. Attention, la participation est de 8€ par joueur, limitée à 45 équipes. Réservez dès maintenant la soirée Paella à Barzan Plage ce samedi 12 septembre sur la place Panizzi à partir de 19h. Soirée Paella dans une ambiance musicale. 22h, feu d'artifice, réservation jusqu'au 9 septembre. On va du côté de Cabario maintenant, à la salle des fêtes ce samedi 5 septembre. Super Loto spécial carte cadeau, des cartes cadeaux de 20 à 400€, planche extérieure excepté, partie spéciale tombola à 2€, bingo également, le carton est à 2€, formule non partageable, hein, les 6 cartons plus jeu 15€, 12 cartons plus jeu 20€, partie spéciale également. Si vous voulez en savoir plus, c'est réservé 06 89 76 84 81. Mon sang pour les autres, donner son sang, c'est sauver une vie. Rendez-vous à Sainte à la salle de spectacle Pierre Mendès France, cours Charles de Gaulle. Attention, vendredi 14h30, 19h, samedi 5 septembre, 9h, 16h30, challenge des associations également, venez donner votre sang en équipe, premier prix 500€, deuxième prix 300€, troisième prix 200€, plus d'informations bien sûr auprès des donneurs de sang. Autre vide-grenier, rendez-vous à Tonnet-Charente, ce dimanche 6 septembre, c'est organisé par le FC Tonnacois, au stade municipal de 8h à 18h, accès exposant à partir de 6h30, vous pouvez toujours vous inscrire, le mètre linéaire est à 3€, buvette et restauration sur place. Manifestation clin d'œil demoiselle, on va à Taillon avec cette brocante ce dimanche pour les professionnels et les particuliers. Réservation et renseignements au 05 46 90 12 45. Le comité des fêtes de Taillon est organisateur de cet événement. Le mètre linéaire est à 2,50€. Marche gourmande en étoile, ça se passe le samedi 12 septembre du côté de Chantemerle sur la Soie. C'est au menu entre autres melon, pinot, mojette et bien d'autres chose à vous faire découvrir. Le parcours est de 12 km avec un circuit en étoile et par étapes. Possibilité de manger sans réservation. Prévoir quand même vos couverts, gilets réfléchissants et votre lampe de poche. Il faut réserver avant ce 8 septembre pour cette manifestation. Réservation 06 67 00 89 74. Les adhésions sont ouvertes au foyer rural de Crasanne, village de Pierre et d'Eau entre Saint-Porcher et Saint-Savinien. Gym tonique, douce, mais aussi pilates. Il y a également la chorale, l'œnologie et des cours de cuisine, jeux de société, pétanque, cours de français et d'anglais pour les débutants et confirmés. De nombreuses activités hebdomadaires vous attendent, des activités mensuelles également, des manifestations qui rassemblent tout au long de l'année. Le programme et bulletin d'adhésion sur Facebook, foyer rural de Crasanne, 17 350. Si vous aussi vous avez envie de passer votre annonce, 05 46 88 77 11.
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0: Les derniers seront les premiers sur Demoiselles. C'était bien sûr Céline Dion à l'instant sur la radio d'ici. Puis grande question, est-ce que Jean-Jacques Goldman fera une apparition lors de ses concerts en France? La question est posée. Bah, ceux qui ont pu avoir des billets pour aller applaudir Céline Dion à partir de ce 12 septembre le seront forcément. Dans quelques instants, rendez-vous avec Daniel Levy, mais aussi les Temper City. Auparavant, bien sûr, 11h32, on s'intéresse au pronostic de Tom Kazak.
1: 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Le Quintet.
2: Bonjour, bonjour à tous. Direction l'hippodrome de La Capelle et les 2700 mètres de la piste corde à gauche à l'occasion du Quintet Plus de ce mercredi 2 septembre 2026. Il y réunira seulement 14 concurrents âgés de 7 à 11 ans n'ayant pas gagné 233 000 euros. L'allocation sera de 35 000 et le départ prévu vers 13h55. En tête de notre sélection, le 4, Horizon Demi, sur un parcours à son entière convenance, bien placé derrière les ailes de la voiture, il peut l'emporter. Suivi du 7, Idréami, sur la lancée de sa dernière prestation. Le 6, Jalimet, doit être racheté impérativement. Le 3, Hermès d'Écroville, peut à très belle cote prendre une place dans la bonne combinaison. Et enfin le 13, Jos Maza, sur la montante actuellement, il complétera notre sélection. Une sélection que vous pouvez retrouver sur ma chaîne YouTube Tom Kazak, les pronostics hippiques avec mes dernières minutes. Donc notre choix aujourd'hui, premier le 4, Horizon Demi. Second le 7, Idréamis. Troisième le 6, Jalimet. Quatrième le 3, Hermès d'Écroville. Cinquième le 13, Jos Maza. Le second choix le 9, le 10. Et là, c'est à vous la fortune.
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0: La comédie musicale des 10 commandements, bien sûr, avec cet extrait, vous vous souvenez de Daniel Lévy, eh bien, L'envie d'aimer était l'un de ces singles emblématiques de cette comédie musicale qui avait entre autres été écrite par Pascal Obispo. Sœur Demoiselle, Souvenir, dans quelques instants, Corneille et Vita ensemble auparavant. Allez, on va parler streaming et VOD. Le plein d'idées streaming et VOD, films, séries, animés et documentaires qu'on vous propose au programme entre autres en ce mercredi des documentaires Place aux histoires vraies sur Netflix. La mort de la femme du pasteur, c'est une série documentaire sortie ce 26 août dernier. On revient sur la vie de Mika Miller, son mariage compliqué et les circonstances mystérieuses de sa mort. Autre rendez-vous, cette fois sur Amazon Prime Video avec Novakovic. Eh bien oui, vous allez découvrir Novak Novakovic. Le loup en hiver, le documentaire revient sur le parcours exceptionnel du champion serbe entre record, grand chelem et quête de longévité. Un documentaire donc à découvrir sur Amazon Prime Vidéo.
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0: Replay à l'instant sur Demoiselle, c'était bien sûr les Coldplay. Dans quelques secondes, vous avez rendez-vous avec, entre autres, Étienne Dao et Dany. Puis l'info à partir de midi, votre météo marine, c'est avec Emmanuel Bidot.
1: Il n'y a pas de bulletin météo spécial. Nous avons un anticyclone 1023 hectopascal dans le golfe de Gascogne. Les prévisions pour aujourd'hui, vent de secteur nord 1 à 3 Beaufort, une mer peu agitée, une houle de nord-ouest 0,50 m à 1 m, un ciel parfois voilé avec une bonne visibilité. Pour la nuit prochaine, vent de secteur nord 3 à 4 Beaufort, une mer peu agitée, une houle de nord-ouest 0,50 m à 1 m, un ciel voilé avec une bonne visibilité. À Saint-Georges-d'Oléron, aujourd'hui, la mer sera basse à 14h20, haute à 20h44, coefficient de marée 81 et 75.
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0: Étienne Daoué et Dany, hein, comme un boomerang à l'instant sur Demoiselle. Hein. Bon appétit, merci de nous avoir choisi sur Demoiselle. 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

0: nouveaux fromages AOP bénéficient d'ailleurs d'un assouplissement de leurs règles de production. Il s'agit du reblochon du Cantal et de la fourme d'Ambert, une mesure accueillie avec soulagement par les producteurs. La CGT appelle les enseignants, mais aussi plus largement les fonctionnaires, à faire grève le 29 septembre. Le syndicat dénonce le manque de moyens dans l'éducation et redoute les économies prévues dans le prochain budget. Une disparition dans le monde du cinéma. Jean-Paul Rappeneau est mort à 94 ans. Le réalisateur de Cyrano de Bergerac, Le Hussard sur le toit ou encore Le Sauvage avait aussi été scénariste pour Louis Malle et Yves Robert. À l'international, les ministres des Affaires étrangères de l'Union européenne sont réunis aujourd'hui en Irlande. Ils doivent notamment discuter de la menace des attaques hybrides attribuées à la Russie. La France va de son côté convoquer le chargé d'affaires russe à Paris. Paris veut protester après les accusations allemandes concernant un drone chargé d'explosifs retrouvé début août à l'aéroport de Leipzig. Le bilan des inondations au Népal continue de s'alourdir. Les autorités font état de 1114 morts et près de 3900 disparus. Et côté tibétain, 16 morts et 546 disparus sont également annoncés. L'Iran a attaqué ce matin des bases militaires américaines dans le Golfe. Ces frappes interviennent après une série d'attaques américaines contre l'Iran. Les gardiens de la Révolution annoncent la mort de 4 de leurs membres. Sport, le mercato d'été de Ligue 1 bat tous les records. Les clubs français ont vendu pour plus d'un milliard d'euros de joueurs. C'est la deuxième année consécutive que ce seuil est dépassé.
1: Merci, l'information nationale et internationale revient tout à l'heure à midi et demi. Et voici les titres de ce midi 6. Une rentrée scolaire sans téléphone portable au lycée. Le recteur de l'académie de Poitiers prône le dialogue et la souplesse. Il a cité l'exemple du lycée Bellevue de Sainte. Une ligne de bus express entre Tonnet-Charente et Rochefort. Le réseau Airbus lance la A-Express qui relie les deux centres urbains en 16 minutes. L'élevage en zone humide, thème du séminaire national Ramsar France qui se déroule à La Rochelle, l'occasion de lancer un appel aux candidats à l'élection présidentielle. La météo, un soleil voilé aujourd'hui et des températures toujours agréables. A tout de suite après la pub.
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2: Bonjour à tous, c'est tout d'abord une noyade à Saint-Georges-de-Léron hier en fin d'après-midi. Le Crocetel a été alerté par les pompiers de la disparition d'un baigneur, un septuagénaire depuis plusieurs heures et dont les proches étaient sans nouvelles. D'importants moyens de secours ont été mobilisés. Une patrouille terrestre et nautique des pompiers, l'hélicoptère Dragon 17 de la Sécurité civile, ainsi que deux semi-rigides de la SNSM de l'île d'Oléron. Le baigneur a malheureusement été retrouvé en arrêt cardio-respiratoire. Il a été aussitôt ramené vers la plage où il a été pris en charge par les pompiers. L'hélicoptère Dragon 17 a déposé une équipe médicale du centre hospitalier de La Rochelle sur place. Malgré les tentatives de réanimation, son décès a été malheureusement déclaré. À Saint-Pardoux, près de Saint-Jean-d'Angély, un accident de la route impliquant trois véhicules s'est produit hier matin vers 10h30 sur la départementale 137. Trois victimes ont été hospitalisées à l'hôpital de Saint-Jean-d'Angély, dont deux dans un état grave. La circulation a été fortement perturbée. Encore un gardien de prison agressé, cette fois à la maison d'arrêt de Saintes. Un surveillant pénitentiaire a été blessé vendredi lors d'une intervention auprès d'un détenu. Selon le syndicat UFAP, UNSA Justice, le détenu aurait frappé l'agent au visage alors que plusieurs surveillants intervenaient pour lui faire respecter les consignes. Le gardien de prison a été conduit aux urgences de Saintes pour des blessures au visage, au genou et au coude. Le détenu a lui été placé au quartier disciplinaire. Le syndicat demande une sanction maximale à l'administration. C'est l'une des grandes nouveautés de cette rentrée scolaire 2026-2027. Les téléphones portables ne sont plus les bienvenus dans les lycées. La mesure a été prise cet été et le sujet a été évoqué au cours de la visioconférence de presse du nouveau recteur de l'Académie de Poitiers, Nicolas Castoldi. Enfin, ce n'est pas totalement une interdiction puisque c'est l'usage à l'intérieur des lycées qui est proscrit. Les élèves sont priés de laisser leur smartphone dans leur sac. Il faudra donc un temps d'adaptation. Nicolas Castoldi se veut souple sur le sujet.
3: Par définition, dès lors que la loi entre en vigueur à la fin de l'été, on a tous conscience du fait qu'il va falloir prendre le temps tranquillement de la mettre en place. Il y a aussi quand même plein de dérogations particulières à faire voter dans le cadre des modifications du règlement intérieur. C'est des lycées qui vont avoir des classes de STS, des classes préparatoires. Il faut pouvoir construire des régimes pour répondre aux besoins de chacun. Ça, c'est une première chose. La deuxième chose, je pense que c'est un point important aussi, la loi ne dit pas que la détention du portable est interdite. Elle ne vous dit pas, demain, vous ne rentrez plus dans un lycée avec un téléphone portable quelque part. Elle interdit l'utilisation. Je sais que c'est un point important parce que ça crée quand même... j'ai senti aussi parfois chez l'établissement une forme d'interrogation sur le point de savoir s'il fallait bannir absolument, définitivement le portable. Ici, c'était une question d'usage du portable.
2: Et le recteur a d'ailleurs souligné le cas du lycée Bellevue à Saintes qui avait servi de terrain d'expérimentation pour l'interdiction du téléphone portable, justement.
3: Il y a des établissements, y compris dans l'académie, qui ont mis en place cette interdiction-là depuis un certain temps, notamment un établissement à Saintes. Bellevue à Saintes, on a aussi l'expérience de ces établissements-là pour regarder. On va prendre le temps d'accompagner les chefs d'établissement et l'ensemble des comités éducatifs pour que ça se mette en place dans de bonnes conditions. Mais moi, mon point important, c'est que on n'est pas dans la situation où on arrive à la rentrée et on ne sait pas quelle est la règle qui va s'appliquer. Ce qui aurait pu arriver, espèce de statut pas très clair. On a une loi, elle a été votée par le Parlement, on en pense ce qu'on veut, enfin, c'est la loi de la République. Je pense que chacun de nous voit bien, par ailleurs, qu'il n'est pas totalement déraisonnable de demander aux lycéens de retrouver une forme de distance par rapport à leur téléphone portable. Voilà, à partir de là, on peut travailler. Et tout ça se mettra en place, j'en suis convaincu, d'ici la Toussaint. On sera aux côtés des chefs d'établissement pour regarder avec eux comment faire de la meilleure manière, les accompagner sur les évolutions du règlement intérieur. Puis il faut aussi discuter avec leurs élèves. Il y a quand même un temps de discussion avec les élèves initiales pour se redire pourquoi cette règle existe, comprendre les aménagements nécessaires, et puis à partir de là, prendre les bonnes décisions et avancer.
2: En Charente-Maritime, la mesure concerne 18 160 lycéens en voie générale. technologiques et professionnels qui vont devoir se passer de leur doudou numérique. Le maire de La Rochelle, Olivier Falorni, annonce un plan d'adaptation climatique de 8,5 millions d'euros dans les écoles sur la durée de son mandat. Il prévoit notamment la végétalisation et la désimperméabilisation de 2 cours d'école par an, l'installation de brumisateurs, de brasseurs d'air dans toutes les salles et une pièce rafraîchie par établissement à horizon 2030, ainsi que des solutions d'ombrage. Cet été, 1,9 millions d'euros de travaux ont déjà été réalisés dans plusieurs établissements. Centre-ville de Tenay-Charente, gare SNCF de Rochefort, 16 minutes, montre en main. Le réseau de transport urbain du pays rochefortais Airbus a lancé hier une grande nouveauté, la ligne A Express. Son avantage, le trajet est réduit de moitié par rapport à la ligne de bus A classique. Un gain de temps très important qui pourrait séduire bon nombre de voyageurs. C'était d'ailleurs une demande pendant la campagne électorale des municipales, comme le souligne le maire de Tenay-Charente, Rémi Justinien.
4: Oui, on a fait des réunions de concertation avec la population l'automne dernier, et le sujet revenait tout le temps. C'est trop long pour aller à Rochefort, comment je fais mes courses? Moi, je travaille à côté de la gare, mais quand même, je prends ma voiture, ça me coûte de plus en plus cher. Qu'est-ce que vous faites, vous, puissance publique? J'ai appelé le président Blanchet dès le lendemain de mon élection. Je lui ai dit, il faut qu'on travaille à une solution. Il me dit, ça tombe bien. On peut le faire, on peut soulever cette option sans que ça coûte 1 euro de plus pour la collectivité de l'agglo. Et donc c'est pour ça qu'on l'a fait tout de suite, et c'est pour ça que c'est effectif à partir d'aujourd'hui, du 1er septembre. Donc maintenant, en 16 minutes, centre-ville à centre-ville, entre les 2 pôles urbains de l'agglomération de Rochefort, qui sont Tenay-Charente d'un côté et Rochefort, on peut aller d'un coin à un autre, et c'est important.
2: Une ligne express synonyme d'économie, de préservation de l'environnement et qui permettra de desservir le centre urbain de Rochefort et le site Saint-Charles qui vont accueillir de plus en plus d'actifs, comme le rappelle Hervé Blanchet, le président de la CARO et maire de Rochefort.
5: Alors plein d'intérêt en tant que président de l'agglomération Rochefort-Océan, évidemment améliorer la mobilité puisque c'est une compétence de l'agglomération, tout ce qui est transport urbain, et en tant que maire de Rochefort, pour anticiper les futures formations, les futurs déplacements d'employés en centre-ville. Vous savez, à titre d'exemple, il y en aura d'autres, que les employés de l'agglomération Rochefort-Océan qui sont dans le parc des Fourriers vont venir travailler d'ici 1 an et demi, 2 ans en centre-ville. Donc ça veut dire place de stationnement pour les gens qui n'habitent pas Rochefort, et 3/4 des employés n'habitent pas Rochefort. Donc les Tonacois pourront, je pense, franchement, venir avec ce bus en 1/4 d'heure de Tenay à Rochefort, à la gare, c'est à 10 minutes à pied ensuite l'ex-hôpital Saint-Charles. Donc c'est des solutions de mobilité qui évitent à des voitures de rentrer dans le centre-ville de Rochefort et d'occuper l'espace public. Donc voilà, je pense qu'en termes d'énergie, de consommation d'énergie, vous savez quand même aujourd'hui que le coût est très, très élevé et à mon avis ça va perdurer. Et je pense que les gens ont une solution économe en prenant le bus plutôt que de prendre la voiture.
2: La ligne A Express 2 Airbus, c'est 9 trajets par jour du lundi au samedi avec des correspondances pour les autres lignes Airbus et les TER vers La Rochelle, Saintes et Bordeaux. Il est 12h13 sur Demoiselle, on se retrouve dans un instant.
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2: À La Rochelle, GRDF surveille actuellement le réseau de gaz à l'aide d'un véhicule de surveillance, une camionnette équipée d'un système de détection du méthane. Elle parcourt les rues pour repérer d'éventuelles fuites. L'air est aspiré au plus près de la chaussée, puis analysé en temps réel. En cas d'anomalie, une équipe intervient pour vérifier l'origine de la détection et effectuer, si nécessaire, les réparations. L'élevage en zone humide, thème du 18e séminaire national Ramsar qui se déroule à La Rochelle à la Sirène à partir d'aujourd'hui et jusqu'à vendredi inclus. Pour rappel, Ramsar est un traité international pour la conservation et l'utilisation durable des zones humides. Il date de 1971 et le siège de Ramsar France est à Rochefort. L'élevage est un thème d'une brûlante actualité puisque c'est l'année internationale du pastoralisme et que malheureusement les professionnels ont subi de plein fouet les effets des canicules à répétition de cet été. De nombreux fossés à sec, des difficultés pour l'abreuvement des bêtes et moins de fourrage. Un été très compliqué pour les éleveurs et c'est pas fini. Bastien Coic, le directeur de Ramsar France.
14: Exactement, pour des questions notamment de sécheresse, de manque d'eau, ce qui a eu des répercussions forcément sur l'herbe, sur le fourrage pour nourrir les animaux, et également sur la question de l'eau, puisque dans plusieurs zones humides françaises, les canaux servent à la fois de zone d'abreuvement pour les animaux, donc ils n'avaient plus à boire, et aussi de clôture naturelle. Et donc, s'il n'y a plus d'eau dans les canaux, bah, les animaux peuvent divaguer, passer de parcelle en parcelle, et le canal ne fait plus son rôle de barrière physique. Puis malheureusement, j'ai envie de dire, c'est pas fini puisque qui dit sécheresse dit moins de fourrage récolté. Et donc, quand les animaux à l'automne, à l'hiver, vont devoir être nourris avec du foin, s'il y en a eu moins qui a été récolté, ça va créer des questions de difficultés d'approvisionnement et aussi du hausse des coûts du fourrage et donc derrière des dépenses supplémentaires à prévoir. C'est pour ça qu'on essaye de montrer justement dans ce séminaire qu'il est important de préserver et de bien gérer les zones humides pour maintenir une activité agricole viable et durable sur ces territoires-là.
2: Et pour l'occasion, l'association a envoyé un questionnaire aux 57 gestionnaires de sites Ramsar pour faire un point post-canicule. Et dans ce contexte de campagne pour l'élection présidentielle, tous les candidats vont être interpellés sur la protection de zones humides. Frédéric Tufnel, la présidente de Ramsar France.
15: Nous avons décidé aussi de lancer l'appel de Ramsar France sur la question de l'eau, plus généralement, et des zones humides qui sont au cœur justement de nos politiques publiques. Du coup, de santé, d'agriculture, on vient de le dire, de l'élevage. Et donc, nous avons besoin d'interpeller les politiques publiques pour qu'elles prennent ça en compte dans leurs actions futures. C'est pour ça que cet appel que nous lançons va être aussi adressé, et il est adressé aux candidats à la présidentielle. On commence, on est en train de recueillir les signatures. C'est quand même... ce qui est important, c'est bien de comprendre, c'est que notre terre en souffrance, nous le voyons, c'est une vraie réalité. Les effets du changement climatique sont là. Et donc, il nous faut anticiper et trouver des solutions qui soient à la fois politiques, de politique locale, de financement aussi. Et puis de prise en compte de la préservation de ces zones humides qui sont toujours malmenées.
2: Le séminaire organisé à La Rochelle sera aussi l'occasion de célébrer un nouveau venu, le Césalier, un vaste plateau volcanique du Massif central qui devient le 58e site labellisé Ramsar. À La Rochelle, une cérémonie d'hommage à l'ancien maire Léonce Vielgeux. Elle est organisée par la municipalité ce soir à 18h place de l'Hôtel de Ville. Léonce Vielgeux, armateur et président de la compagnie d'Elmas Vielgeux, avait été élu maire en 1930. En juin 1940, à l'arrivée des Allemands, il avait refusé de faire ici hissé le drapeau nazi sur l'hôtel de ville. Il a été déporté vers le camp alsacien de Schirmeck avant d'être exécuté dans la nuit du 1er au 2 septembre 1944. En Charente-Maritime, le département et la Banque des Territoires renforcent leur partenariat pour accompagner les communes dans leurs projets. Une convention de 2 ans vient d'être signée dans le cadre de la mission d'assistance aux collectivités. Elle permet notamment de financer des études techniques et financières. Pour 2026 et 2027, la Banque des Territoires pourra financer jusqu'à 2000 euros par étude dans le cadre du programme EduRénov, consacré notamment à la rénovation énergétique des écoles et des équipements sportifs et culturels. Le dispositif permet de proposer 120 jours de conseils supplémentaires aux communes. On passe maintenant aux nouvelles du ciel.
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2: C'est une journée agréable.
17: Bah oui, hein, les nuages d'altitude ont laissé progressivement place à de très belles éclaircies pour cet après-midi. Vent d'ouest à nord-ouest, modéré par endroits, accompagne cette journée. Côté Mercure, 23 degrés à Périgny, Port des Barques, 27 degrés à Chagny-Saint-Jean-d'Angély sur Oléron. La brise marine tempère un peu les températures, 21 degrés du côté de Deluce. En soirée, le ciel reste voilé mais sec, avec des températures qui descendent doucement, entre 17 et 20 degrés selon les secteurs. Pour la suite, jeudi s'annonce radieux et très ensoleillé avec des maximales aux alentours des 27 à 28 degrés. Vendredi, on confirme la tendance avec un temps chaud et généreux jusqu'à 31 voire 33 degrés à l'intérieur des terres.
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2: Merci d'avoir suivi cette édition. Excellente journée sur Demoiselle.
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Bonjour à tous, le plan d'urgence pour les agriculteurs touchés par la sécheresse est reporté. Le gouvernement devait présenter ses mesures demain. Matignon annonce finalement quelques jours de délai pour poursuivre les concertations. La sécheresse entraîne aussi un assouplissement des règles de production pour trois fromages AOP, le reblochon, le cantal et la fourme d'Ambert, une mesure destinée à compenser le manque de fourrage. À l'international, la France va convoquer le chargé d'affaires russe à Paris. Paris veut protester après les accusations allemandes concernant un drone chargé d'explosifs retrouvé à l'aéroport de Leipzig. Et toujours à l'étranger, le bilan des inondations au Népal atteint désormais 1114 morts et près de 3900 disparus. En France, la CGT appelle les fonctionnaires à la grève le 29 septembre pour dénoncer le manque de moyens dans l'éducation et les économies annoncées. Le cinéma français en deuil, Jean-Paul Rapneau, réalisateur de Cyrano de Bergerac et du Hussard sur le toit, est mort à l'âge de 94 ans.

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1: Bonjour à tous, les vagues de canicule et la sécheresse en France cette année coûteront 0,1 point de produit intérieur brut à l'activité en 2026 en raison de la baisse de la production agricole, a estimé Bercy. Le ministère de l'économie considère que les vagues de chaleur et la sécheresse qui ont considérablement affecté certaines récoltes devraient entraîner une baisse de production agricole française de 8%. L'association Move Enfants, qui lutte contre toutes les formes de violences faites aux enfants, a saisi le tribunal administratif de Paris pour demander l'annulation de la messe en plein air le samedi 26 septembre, place de la Concorde et sur les Champs-Élysées, à l'occasion de la visite du pape en France. En tennis, Gaël Monfils, qui jouait à l'US Open la nuit dernière, s'est qualifié. Et puis Alexander Zverev s'est également qualifié après cette fête un peu peur. Tout comme Elena Rybakina, Coco Gauff ou encore Mira Andreeva. Chez les tricolores, Corentin Moutet ne passe pas le cap du premier tour.

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1: Bonjour à tous. Les vagues de canicule et la sécheresse en France cette année coûteront 0,1 point de produit intérieur brut à l'activité en 2026 en raison de la baisse de la production agricole, a estimé Bercy. Le ministère de l'Économie considère que les vagues de chaleur et la sécheresse qui ont considérablement affecté certaines récoltes devraient entraîner une baisse de production agricole française de 8%. L'association Move Enfants, qui lutte contre toutes les formes de violences faites aux enfants, a saisi le tribunal administratif de Paris pour demander l'annulation de la messe en plein air le samedi 26 septembre, place de la Concorde et sur les Champs-Élysées, à l'occasion de la visite du pape en France. En tennis, Gaël Monfils, qui jouait à l'US Open la nuit dernière, s'est qualifié. Et puis Alexander Zverev s'est également qualifié après s'être fait un peu peur. Tout comme Elena Rybakina, Coco Gauff ou encore Mira Andreeva. Chez les tricolores, Corentin Moutet ne passe pas le cap du premier tour.

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0: Demoiselle, c'est Pierre, je vous souhaite la bienvenue ici dans votre grande débauche avec à l'instant le tout nouveau James Blunt. Et bonjour à tous, bienvenue avec à suivre dans un instant Madonna, on a également Zao et MC Solar. 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
0: Et on retrouve la rédaction et Arthur Leroux pour l'info nationale et internationale.
2: Bonjour à tous. Emmanuel Macron a condamné l'incident de l'aéroport de Leipzig en Allemagne, attribué à la Russie. Un drone chargé d'explosifs avait été retrouvé début août près de plusieurs avions cargo. Le président français dénonce une nouvelle forme d'ingérence russe et affirme la solidarité de la France avec l'Allemagne. L'Iran promet une nouvelle stratégie face aux États-Unis après la reprise des frappes au Moyen-Orient. Le haut responsable de la sécurité iranienne affirme que cette stratégie doit permettre de briser l'ennemi sur les plans militaires, diplomatiques et économiques. Et les deux Français détenus au Togo depuis fin juillet bénéficient désormais d'une liberté provisoire. Les deux hommes avaient été arrêtés alors qu'ils tournaient un épisode de l'émission « Les routes de l'impossible ». Ils restent toutefois poursuivis pour fausses déclarations. En Suisse, le suspect des tirs qui ont fait un mort et 5 blessés lors d'une rave party est toujours silencieux depuis son arrestation. Il souffrirait de problèmes psychologiques. Et c'est une figure du cinéma français qui disparaît. Jean-Paul Rapneau est mort à l'âge de 94 ans. On lui doit notamment Les Mariés de l'an 2, Le Sauvage et surtout Cyrano de Bergerac avec Gérard Depardieu. Dans l'affaire Patrick Bruel, le chanteur reste sur sa version des faits malgré l'annulation de sa tournée. Mis en examen dans plusieurs affaires de violence sexuelle, il dit toujours être innocent. Son avocate explique que l'annulation est avant tout un choix pour calmer les tensions et protéger le public et non des aveux. Et bonne nouvelle pour l'hiver, les réserves de gaz en France sont jugées à un niveau

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0: extrait de l'album Bedtime Stories, sorti en 94. C'était Madonna à l'instant avec ce tube Secret sur Demoiselle.
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0: Vous avez peut-être envie d'une balade originale en famille, eh bien j'ai ce qu'il vous faut. Direction Baugé avec les vélos de la Manade. Partez à la découverte du marais de Brouage à vélo avec une chasse au trésor, des énigmes, des jumelles pour observer la nature et puis même les célèbres chevaux camarguais. Une aventure ludique d'une quinzaine de kilomètres, c'est accessible également pour les enfants. Sachez que les départs se font sur réservation le matin ou alors en début d'après-midi. J'espère vous passer un bon mercredi après-midi avec nous ici en Charente-Maritime. On a le meilleur des hits à suivre pour vous. J'ai Charlie Puth et le dernier Louisa avec Jetlag. A tout de suite.
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0: Mesdemoiselles, c'est mercredi, vous êtes en plein cœur de la grande débauche comme chaque après-midi jusqu'à 19h30. On est là avec vous hein, dans les voitures, au boulot ou alors à la maison. Et à l'instant, le titre de Charlie Puth, c'était Attention. Plus on a que des bons hits pour vous avec dans un instant Foster the People ou encore le dernier Arnold de Turboost. Pour l'instant, eh bien on s'intéresse à 16h22 à vos petites annonces avec Cyril et Mika.
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2: Jeudi 3 septembre, 18h, vernissage de la nouvelle exposition de l'artiste Thierry Corbeau et des enfants accompagnés par l'Odyssée ATASH de la citadelle du Château d'Oléron. Ça se passe du côté de la salle du Bastion, du côté de la Brèche. Super Loto à Saujon, vendredi 4 septembre, à la salle Carnot à partir de 20h30, organisée par les seniors de l'US Saujon Football. Gros lot, un bon d'achat de 400€ et 1130€ de bon d'achat en jeu, avec de nombreux autres lots à gagner. Concours de boules semi-nocturne à Sémussac, ça se passe ce vendredi. Rendez-vous à partir de 19h30 pour un concours en doublette formé. C'est ouvert à tous, restauration sur place. Attention, la participation est de 8€ par joueur, limitée à 45 équipes. Réservez dès maintenant la soirée Paella à Barzan Plage ce samedi 12 septembre sur la place Panizzi à partir de 19h. Soirée Paella dans une ambiance musicale. 22h, feu d'artifice, réservation jusqu'au 9 septembre. On va du côté de Cabario maintenant à la salle des fêtes ce samedi 5 septembre. Super Loto spécial carte cadeau, des cartes cadeaux de 20 à 400€, planche extérieure excepté, partie spéciale tombola à 2€, bingo également, le carton est à 2€, formule non partageable, hein, les 6 cartons plus jeu 15€, 12 cartons plus jeu 20€, partie spéciale également. Si vous voulez en savoir plus, c'est réservé 06 89 76 84 81. Mon sang pour les autres, donner son sang, c'est sauver une vie. Rendez-vous à Sainte à la salle de spectacle Pierre Mendès France, cours Charles de Gaulle. Attention, vendredi 14h30, 19h, samedi 5 septembre, 9h, 16h30, challenge des associations également, venez donner votre sang en équipe, premier prix 500€, deuxième prix 300€, troisième prix 200€, plus d'informations bien sûr auprès des donneurs de sang. Autre vide-grenier, rendez-vous à Tonnet-Charente, ce dimanche 6 septembre, c'est organisé par le FC Tonnacois, au stade municipal de 8h à 18h, accès exposant à partir de 6h30, vous pouvez toujours vous inscrire, le mètre linéaire est à 3€, buvette et restauration sur place, manifestation clin d'œil demoiselle, on va à Taillon avec cette brocante ce dimanche pour les professionnels et les particuliers. Réservation et renseignements au 05 46 90 12 45. Le comité des fêtes de Taillon est organisateur de cet événement. Le mètre linéaire est à 2,50€. Marche gourmande en étoile, ça se passe le samedi 12 septembre du côté de Chantemerle sur la Soie. C'est au menu entre autres melon, pinot, mojette et bien d'autres choses à vous faire découvrir. Le parcours est de 12 km avec un circuit en étoile et par étapes. Possibilité de manger sans réservation. Prévoir quand même vos couverts, gilets réfléchissants et votre lampe de poche. Il faut réserver avant ce 8 septembre pour cette manifestation. Réservation 06 67 00 89 74. Les adhésions sont ouvertes au foyer rural de Crasane, village de Pierre et d'Eau entre Saint-Porcher et Saint-Savinien. Gym tonique, douce, mais aussi pilates. Il y a également la chorale, l'œnologie, et des cours de cuisine, jeux de société, pétanque, cours de français et d'anglais pour les débutants et confirmés. De nombreuses activités hebdomadaires vous attendent, des activités mensuelles également, des manifestations qui rassemblent tout au long de l'année. Le programme et bulletin d'adhésion sur Facebook, foyer rural de Crasane, 17 350. Si vous aussi vous avez envie de passer votre annonce, 05 46 88 70
3: 11. Bonjour, c'est Arnold Turboust sur Demoiselle. Je vous présente mon nouveau titre en featuring avec Étienne Dao. Voici Laurie Sky sur la radio d'ici.

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1: Demoiselle, vous le découvrez avant tout le monde, le nouveau Cat Eye à l'instant, c'était Animal.
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1: Et si vos enfants découvraient le rugby là pour cette rentrée 2026-2027, eh bien sachez que en ce moment à Royan là depuis 16h au Stade Maté, eh bien vous avez une journée découverte dès 3 ans et jusqu'à 14 ans. Filles et garçons peuvent venir tester gratuitement le ballon ovale donc chaque mercredi 2 septembre. Il y a plusieurs créneaux selon les âges, donc c'est à découvrir au Stade Maté du côté de Royan. 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Dans un instant, le retour de vos hits avec Oshi et David Guetta aux côtés de Jilo. Et puis on s'intéressera également à vos sorties séries pour demain. A tout de suite.
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1: Demoiselle avec Oshi à l'instant, et l'un de ses tout premiers succès, c'était le titre Ta marinière. D'ailleurs, Oshi qui prépare son grand retour, puisque la chanteuse dévoilera son nouvel album Bonjour Docteur, ça sera le 9 octobre prochain. Côté musique, avant les infos de 17h, on a le nouveau Samber, Katy Perry arrive également pour l'instant. Et bien comme chaque après-midi, on s'intéresse à vos sorties séries. Les sorties séries pour demain, jeudi 3 septembre. Et on commence du côté de Disney+. Vous avez la saison 2 de Chad Powers. Russ Holiday continue de jouer sous l'identité de Chad Powers, mais son secret est de plus en plus difficile à protéger. Alors que les soupçons grandissent autour de lui, Russ et Danny doivent tout faire pour maintenir la supercherie et conduire les catfish vers les playoffs. Chad Powers, saison 2, donc à voir sur Disney+. Et puis sur Netflix, vous avez la saison 2 de The Gentleman. Un an après leur début, pardon, dans l'empire criminel de Bobby, Eddie et Suzy veulent développer leur affaire, mais entre lutte de pouvoir, nouvelle alliance et trafiquants internationaux, leur ascension est loin d'être tranquille. Eddie rêve désormais plus grand, tandis que Suzy doit composer avec les ambitions de son père. Une saison donc toujours aussi déjantée et explosive, The Gentleman saison 2, à voir donc sur Netflix.

0: Demoiselle avec le regretté Grégory Lemarchal. À l'instant, c'était Écrit l'histoire sur Demoiselle. Vous êtes branché sur l'appli Demoiselle FM ou alors directement à la radio. Bonne fin d'après-midi avec nous en Charente-Maritime. Côté musique, on a Amir et le dernier Olivia Rodrigo. Demoiselle, 17h.
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0: Et on retrouve la rédaction pour l'info nationale et internationale à 17h.
2: Bonjour à tous. L'homme suspecté d'avoir tué une jeune Italienne et fait 5 blessés dans la nuit de samedi à dimanche lors d'une rave party en Suisse est en proie à des problèmes psychologiques. Il garde le silence depuis son arrestation avant-hier. L'acteur et réalisateur George Clooney affirme que les États-Unis vont surmonter la période malheureuse de leur histoire qu'ils traversent actuellement sous l'administration de Donald Trump. Il dit que ce gouvernement est dirigé par des personnes les moins qualifiées. Il s'exprimait lors d'une conférence de presse précédant la soirée d'ouverture de la Mostra de Venise, au cours de laquelle il va recevoir un Lion d'or pour l'ensemble de sa carrière. C'était l'un des doyens du cinéma français, une grande figure. Jean-Paul Rapneau s'est éteint à 94 ans. Sa filmographie comme réalisateur compte 8 films, tous reconnus par le public et la critique. Les Nations Unies ont présenté les moyens permettant de contenir le réchauffement climatique mondial une fois le seuil très symbolique de 1,5 degré franchi dans un rapport inédit.
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0: Demoiselle, on rentre à la maison ensemble ici en Charente-Maritime avec le nouveau Olivia Rodrigo. C'était Drop Dead.
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0: Et si vous êtes dans le coin là du côté de Saint-Savinien-sur-Charente, sachez que ce soir c'est la dernière soirée du marché semi-nocturne. Rendez-vous, place du marché, c'est en ce moment là jusqu'à 23h. Vous allez pouvoir retrouver les producteurs locaux et faire le plein de bonnes choses dans une ambiance conviviale. C'est donc ce soir le dernier marché semi-nocturne du côté de Saint-Savinien. Allez, vous restez bien avec nous dans les prochaines secondes. Qu'est-ce que nous avons? Eh bien, on a de l'info d'ici à vous proposer avec l'essentiel aux côtés d'Emmanuel Bido. Ça sera 17h15. Et puis côté musique, c'est Amir à l'imparfaite dans une seconde. A tout de suite.
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1: Merci d'avoir choisi La Grande Débauche là pour refermer cette journée de mercredi avec un instant le dernier Amir sur Demoiselle, c'était à l'imparfaite. Le retour de la musique dans un instant, on a Elena, on a également Miles Smith et Nia Loran pour l'instant 17h14. C'est l'heure de s'intéresser à l'info d'ici, c'est l'essentiel.
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1: L'essentiel présenté par Emmanuel Bidot. Bonsoir Emmanuel.
3: Bonsoir Pierre, bonsoir à tous. Une noyade à Saint-Georges-d'Oléron hier en fin d'après-midi. Le Crocetel a été alerté par les pompiers de la disparition d'un baigneur à un septuagénaire depuis plusieurs heures et dont les proches étaient sans nouvelles. D'importants moyens de secours ont été mobilisés. Une patrouille terrestre et nautique des pompiers, l'hélicoptère Dragon 17 de la sécurité civile ainsi que deux semi-rigides de la SNSM de l'île d'Oléron. Le baigneur a été retrouvé en arrêt cardio-respiratoire. Il a été aussitôt ramené vers la plage où il a été pris en charge par les pompiers. L'hélicoptère Dragon 17 a déposé une équipe médicale du centre hospitalier de La Rochelle sur place. Malgré les tentatives de réanimation, son décès a malheureusement été déclaré. La rentrée scolaire à Royan, 792 écoliers ont repris le chemin de l'école, un chiffre plutôt stable puisqu'ils étaient 792 l'an dernier. L'une des grandes nouveautés concerne l'école de Lieuze avec la création d'une classe pour les tout-petits, une TPS, toute petite section. Objectif, préparer les enfants âgés de 2 à 3 ans à la vie scolaire en douceur. Des écoles qui s'adaptent aussi au changement climatique, avec notamment la création de la première cour Oasis à l'école Jean Papeau, avec plus de végétalisation, de jeux extérieurs et une réorganisation des espaces. Et après les canicules, la municipalité de Royan a tranché. Il y aura une salle rafraîchie dans chaque école de la ville. Fabienne Leproux, adjointe au maire chargée des affaires scolaires.
4: La ville a fait le choix par rapport aux vagues de chaleur qui deviennent récurrentes et avec des vigilances orange renforcées rouge qu'on a vécu dernièrement et qui se multiplient, la ville de Royan a fait le choix de largement prévoir des adaptations dans les bâtiments des écoles. Et donc effectivement, l'objectif pour... on s'y prépare, il y a des études techniques qui sont menées, évidemment, avec les services techniques de la ville. Et l'objectif est de mener, dès 2027, au fur et à mesure, de pouvoir rafraîchir, climatiser une pièce, effectivement. Alors c'est une salle par école. En général, la plus grande salle dans l'école qui permettra effectivement, dans des moments de forte chaleur, de pouvoir se replier dans des locaux rafraîchis. Donc, les études techniques sont en cours parce qu'il y a plusieurs solutions possibles et bien sûr, on fera le choix de ce qui correspondra aussi le mieux aux besoins des utilisateurs dans les écoles, que sont les enseignants, les élèves et tout le personnel qui circule dans les écoles. Maintenant, il faut vraiment se préparer à ces changements climatiques qui sont récurrents et qui doivent faire l'objet de mobilisations d'idées, de mobilisation de dispositifs et puis surtout de budget. Donc on va y consacrer du budget.
3: Et une première somme de 110 000 euros a été inscrite au budget d'investissement 2027 pour le futur plan de climatisation des écoles. Une rentrée scolaire placée sous le signe de la sécurité à La Rochelle. Le maire Olivier Falorni s'est rendu hier matin à l'école maternelle Claude Nicolas, puis à l'école de Bongraine pour rencontrer le personnel éducatif et les enfants, mais aussi annoncer de nouvelles mesures prises par la ville et parmi celles-ci des consignes fermes pour assurer la sécurité dans les accueils collectifs concernant l'honorabilité des agents avec la vérification annuelle pour tous du casier B2 ou encore l'obligation de binôme d'animateurs sur tous les temps d'accueil périscolaire, même lorsque la réglementation ne l'impose pas. Des mesures qui résonnent avec les affaires d'agression sexuelle dans le périscolaire parisien. Sécurité routière également, puisque Olivier Falorni s'est rendu devant l'école de Bongraine, où de nouveaux aménagements ont été effectués. La rue Charcot, qui est située devant l'établissement scolaire, devient une rue aux enfants sécurisée. Une action qui s'inscrit dans le plan École 2030. Il vise à sécuriser progressivement les abords des 23 groupes scolaires. Ce n'est donc que le début. À Saint-Georges de Didonne, le maire Yves Troquemet et la nouvelle équipe municipale organisent une réunion publique. Le thème, bilan des 100 premiers jours d'action. C'est à 18h30 au gymnase Colette Besson. Mon sang pour les autres, c'est le nom d'un challenge original organisé par le Rotary Club de Saintes cette fin de semaine. Pour la 18e année, il organise avec l'établissement français du sang une grande collecte destinée à mobiliser le plus grand nombre avec un objectif 300 poches de sang, beaucoup plus qu'une collecte classique. Ce sera à l'espace Mendès, Pierre Mendès France à Saintes vendredi de 14h à 19h et samedi toute la journée. Pas besoin de prendre rendez-vous.
1: Merci Emmanuel pour ces infos. On passe tout de suite à la météo marine.
3: Il n'y a pas de bulletin météo spécial. Nous avons une dorsale 1023-1024 du golfe de Gascogne aux Açores. Les prévisions pour cette nuit, vent de nord à nord-ouest, 3 à 4 Beaufort, une mer peu agitée, une houle d'ouest à nord-ouest, 0,50 m à 1 mètre, un ciel légèrement voilé avec une bonne visibilité. Pour demain, vent d'est à nord-est, 2 à 4 Beaufort, une mer peu agitée, une houle de nord-ouest, 0,50 m à 1 mètre, un ciel temporairement nuageux demain matin avec une bonne visibilité. À Royan, demain, la mer sera haute à 9h29, basse à 15h40, coefficient de marée 69 et 62.
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1: Et à 17h20, vous êtes peut-être actuellement dans les voitures avec les enfants. Vous allez peut-être les réinscrire là pour les différents sports de la rentrée. Eh bien oui, il faut y passer aussi. Et bien dans un instant, nous on a quelques idées de loisirs à vous proposer. Ça sera aux côtés de Cyril Thomas dans 10 minutes. Et puis côté musique, comme promis, Elena, juste après Miles Smith et Niall Horan tout de suite. Ouais.

0: Demoiselle avec la bande originale du film Le Diable s'habille en Prada 2 et c'est signé Sienna Spyro. À l'instant, c'était Material Lover.
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0: Oui, on vous accompagne en cette fin d'après-midi, que vous soyez peut-être encore au boulot, dans les voitures, avec dans un instant Mika, on a Tovlo et Stromae également, et le titre des fleurs. Pour l'instant, eh bien, on s'intéresse à vos idées loisirs, et on voit ça avec Cyril Thomas.
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2: Bonsoir à tous, pour demain, jeudi 3 septembre, avec à Saint-Denis-de-Léron, un marché gourmand du foyer rural. Venez déguster les produits locaux dans une ambiance musicale, conviviale et animée, en partenariat avec les commerçants du marché et les food trucks. La soirée sera également rythmée par un concert du groupe 12 O'Clock Cover, ainsi qu'une tombola. Rendez-vous sur la place du marché à partir de 18h jusqu'à 23h30. À Rochefort, partez à la découverte de l'histoire de l'eau potable. La visite guidée, circulée, il n'y a rien à boire. Vous plongez au 17e et 18e siècle, au cœur des réseaux qui alimentaient l'arsenal et ses habitants. Rendez-vous demain à 15h pour une découverte exceptionnelle du bassin de l'Amiral, réservation obligatoire auprès du musée Èbre. À Port-des-Barques, découvrez tous les secrets de l'huître à l'écomusée, au cœur d'un site ostréicole en activité. Cette visite guidée vous raconte la vie et le savoir-faire des ostréiculteurs d'hier à aujourd'hui. Profitez aussi d'une belle vue sur l'estuaire. Rendez-vous demain et vendredi, 4 septembre à 10h, tarif 5€ pour les adultes et 4€ pour les enfants. À Royan, découvrez l'église Notre-Dame, véritable chef-d'œuvre de l'art sacré du XXe siècle. Une visite architecturale pour découvrir toutes les facettes de ce bâtiment remarquable. 10h30 demain matin, rendez-vous sur le parvis de l'église de Royan. On reste à Royan, rendez-vous demain pour les championnats de France de sauvetage côtier sur la plage de Pontaillac. Plus de 450 compétiteurs vont s'affronter dans cette discipline spectaculaire. La France est la première nation européenne et compte bien le démontrer à Royan, une compétition à ne pas manquer jusqu'au 5 septembre. On termine avec à Sainte, c'est l'heure des apéros vagabonds demain. Rendez-vous à Grand Village, Les Grands et Gautier. La municipalité se rend dans chacun des quartiers de la ville et vous convie à une rencontre chaleureuse et conviviale. Venez trinquer avec vos voisins et vos élus demain soir 19h. L'accès libre est gratuit. Voilà pour quelques rendez-vous. Très belle soirée demain.

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0: Demoiselle, vous étiez peut-être le 14 juillet dernier du côté de La Rochelle. C'est lui qui a refermé cette édition 2026 des Francofolies. Mika, à l'instant, c'était Grace Kelly.
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0: C'est mercredi aujourd'hui et qui dit mercredi dit sortie ciné. Eh bien, on va s'y intéresser là dans les prochaines minutes. Ça sera dans 10 minutes pour être totalement précis. Et puis côté musique, avant 18h, Jérémy Frérot. Et bah justement, en parlant de cinéma, ce que vous entendez derrière moi, c'est la BO du dernier Toy Story. Et elle est signée Taylor Swift. Et ça arrive dans une seconde.
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Demoiselle, bonne fin d'après-midi avec Jérémy Frérot à l'instant. C'était le titre Revoir. Dans 10 minutes, l'info nationale et internationale aux côtés de la rédaction. Juste avant, on va écouter Avril Lavigne et le nouveau Mentissa. Il est excellent, ça s'appelle Fais gaffe à toi pour l'instant. Eh bien, nous sommes mercredi et qui dit mercredi, dit sortie ciné. Et donc plusieurs nouveautés qui débarquent en salle aujourd'hui. On commence avec La Frappe de Julien Gaspard Oliveri. C'est un drame français autour d'Enzo et sa sœur Carla, dont le quotidien est bouleversé par la sortie de prison de leur père. Autre drame très attendu, Trois adieux d'Isabelle Coixé avec Alba Rohrwaché et Elio Germano. C'est une histoire d'amour, de rupture et de maladie adaptée du roman de Michela Murgia. À découvrir aussi La Dernière Patiente avec Anouk Grimberg. Un médecin sur le point de prendre sa retraite accueille une jeune femme enceinte en rupture de soins et sa nuit va prendre une tournure inattendue. Et puis si parmi vous il y a des amateurs de cinéma international, vous avez Salvation qui sort aujourd'hui au cinéma. Ça nous emmène dans deux villages turcs où le retour d'habitants exilés fait ressurgir de vieux conflits. Et puis enfin, les salles proposent aussi The Opera. C'est un opéra fantastique revisité le mythe d'Orphée avec notamment Vincent Cassel et Fanny Ardant au casting. Voilà pour les sorties ciné de ce mercredi.

0: Demoiselle, c'est un titre qui nous accompagnait là tout cet été, le tube du gel à l'instant. C'était Moving to the Sun. Merci de nous avoir choisi ici sur Demoiselle pour rentrer à la maison. Côté musique, vous ne touchez à rien. On repart avec Indochine et Riviera dans un instant. Bon début de soirée, il est 18h.
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0: Et Marine Garel nous a rejoint pour l'info nationale et internationale.
2: Bonjour à tous. Au Népal, les crues dévastatrices survenues il y a une semaine ont fait 1204 morts et 4216 disparus selon un nouveau bilan provisoire. Les médias d'État chinois font état, côté tibétain, de 21 morts et 541 disparus. L'espoir de retrouver des survivants s'amenuise une semaine après cette crue meurtrière. La foudre a particulièrement frappé la France cet été, d'après un communiqué de Météo Rage, filiale de Météo France. Cela en fait le deuxième pays le plus foudroyé en Europe après l'Italie. Et c'est le 16 juillet qu'il y a eu le plus d'éclairs dans le ciel français. La superstar américaine du golf, Tiger Woods, a plaidé coupable de conduite dangereuse après son arrestation liée à un accident de la route en Floride en mars. Son permis de conduire sera suspendu pour 5 ans au terme de cet accord qui lui permet d'échapper à l'inculpation plus grave de conduite sous l'emprise de stupéfiants ou d'alcool.
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0: Demoiselle, vous êtes dans la voiture, vous vous dites « Ah, ce titre, je le connais ».
1: Oui, c'est normal, c'est le titre de Sean Paul, remixé par Riviera. C'était « She Doesn't Mind » à l'instant.
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1: Et on prend la direction de l'île d'Oléron, ici dans la Grande Débauche, puisque vous allez pouvoir sortir pour une balade de 3 heures à la découverte des plantes comestibles et médicinales. Au programme, apprendre à les identifier, découvrir leurs bienfaits et même les goûter. Si vous êtes intéressé et disponible, c'est demain matin de 9h à 12h30. Attention, les inscriptions sont obligatoires. D'ailleurs, toutes les infos et les inscriptions directement à l'office de tourisme Marraine Oléron ou alors directement sur le site internet. J'espère que vous avez passé une bonne journée en Charente-Maritime. Merci d'avoir choisi la Grande Débauche là pour rentrer à la maison. Dans un instant, le journal de l'info d'ici. Et puis côté musique, Indochine, les nouveaux soleils. C'est ce qui arrive dans les prochaines secondes.
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0: On se fait plaisir ce soir ici sur Demoiselle avec le dernier titre d'Indochine. C'était Les Nouveaux Soleils. Et d'ailleurs, si vous êtes fan d'Indochine, eh bien, le groupe va sortir l'Arena Tour. Le film, notez bien dans les agendas, ça sera le 20 novembre prochain. Dans un instant, le retour de la musique, bien évidemment. On a les idées de loisirs de Cyril à 18h30. Pour le moment, 18h15, c'est l'heure de retrouver l'info d'ici. C'est votre journal présenté par Emmanuel Bidot.
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4: Une classe pour les tout-petits, c'est une des nouveautés de la rentrée scolaire à Royan et ça se passe à l'école de Lieuze. La ville va également créer dans chaque école une salle rafraîchie pour mieux affronter les canicules. À La Rochelle, le maire Olivier Falorni veut renforcer la sécurité dans les accueils collectifs et créer des zones apaisées aux abords des écoles de la ville pour éviter tout accident. Objectif 300 poches, le Rotary Club de Sainte et l'établissement français du sang organisent le challenge Mon Sang pour les autres. La météo, ciel ensoleillé et mercure en hausse ce jeudi. Et tout d'abord, donc, la rentrée scolaire à Royan. 783 enfants ont repris le chemin de l'école, un chiffre plutôt stable puisqu'ils étaient 792 l'an dernier. L'une des grandes nouveautés concerne l'école de Lieuze avec la création d'une classe pour les tout-petits, une TPS, toute petite section. Objectif, préparer les enfants âgés de 2 à 3 ans à la vie scolaire en douceur. Les précisions de Fabienne Leproux, adjointe au maire chargée des affaires scolaires.
5: L'objectif, c'est de pouvoir proposer une expérience scolaire à travers la sociabilisation et puis l'expérience en mode collectif aux tout-petits. Donc ça vient du fait de préparer aux futures entrées en maternelle et de pouvoir proposer aux parents, bien sûr, qu'ils souhaitent, aux familles qu'ils souhaitent, des places pour les tout-petits pour commencer plutôt l'entrée en maternelle. Donc on est plus sur un dispositif. Alors il faut avoir 2 ans, il faut qu'ils aient 2 ans et demi révolus. Et puis surtout c'est plutôt un dispositif d'apprentissage par le jeu. Et ça permet voilà de s'immerger dans le monde collectif. Donc ça s'adresse à des familles qui n'ont pas de lien pour leurs enfants dans ce monde collectif et qui voudraient mener, disons, proposer ça à leurs enfants. Donc c'est quelque chose d'innovant qui se fait tôt dans le parcours scolaire et voilà qui engendre aussi bien sûr un temps d'adaptation pour les tout petits qui viennent dans ce dispositif. Ça se fait à la demi-journée, à la journée, en fonction aussi de l'appréhension par l'enfant de cette expérience en mode collectif.
4: Des écoles qui s'adaptent aussi au changement climatique avec notamment la création de la première cour Oasis à l'école Jean Papeau avec plus de végétalisation, de jeux extérieurs et une réorganisation des espaces. Et après les canicules, la municipalité de Royan a tranché. Il y aura une salle rafraîchie dans chaque école de la ville. Fabienne Leproux.
5: La ville a fait le choix par rapport aux vagues de chaleur bon, qui deviennent récurrentes et avec des vigilances orange renforcées rouge qu'on a vécu dernièrement et qui se multiplient. La ville de Royan a fait le choix de largement prévoir des adaptations dans les bâtiments des écoles. Et donc, effectivement, l'objectif pour... alors, on s'y prépare, il y a des études techniques qui sont menées, évidemment, avec les services techniques de la ville. Et l'objectif est de mener, dès 2027, au fur et à mesure, de pouvoir rafraîchir, climatiser une pièce, effectivement. Alors, c'est une salle par école, en général la plus grande salle dans l'école qui permettra effectivement dans des moments de forte chaleur de pouvoir se replier dans des locaux rafraîchis. Donc les études techniques sont en cours parce qu'il y a plusieurs solutions possibles et bien sûr on fera le choix de ce qui correspondra aussi le mieux aux besoins des utilisateurs dans les écoles que sont les enseignants, les élèves et tout le personnel qui circule dans les écoles. Maintenant il faut vraiment se préparer à ces changements climatiques qui sont récurrents et qui doivent faire l'objet de mobilisation d'idées, de mobilisation de dispositifs et puis surtout de budget. Donc on va y consacrer du budget.
4: Une première somme de 110 000 euros a été inscrite au budget d'investissement 2027 pour le futur plan de climatisation des écoles. Une rentrée scolaire placée sous le signe de la sécurité à La Rochelle. Le maire Olivier Falorni s'est rendu ce mardi matin à l'école maternelle Claude Nicolas, puis à l'école de Bongraine pour rencontrer le personnel éducatif et les enfants, mais aussi annoncer de nouvelles mesures prises par la ville et parmi celles-ci, des consignes fermes pour assurer la sécurité dans les accueils collectifs concernant l'honorabilité des agents, avec la vérification annuelle pour tous du casier B2 ou encore l'obligation de binôme d'animateurs sur tous les temps d'accueil périscolaire, même lorsque la réglementation ne l'impose pas. Des mesures qui résonnent avec les affaires d'agression sexuelle dans le périscolaire parisien. Olivier Falorni.
6: Alors il n'y a jamais de risque zéro, mais ce que je veux dire aux parents rochelais, c'est que la ville de La Rochelle met tout en œuvre pour éviter que des personnes qui seraient susceptibles de commettre ces crimes-là, parce que s'en prendre aux enfants, ce sont des crimes, ne puissent pas travailler dans nos écoles, dans nos centres de loisirs. Donc nous nous donnons tous les moyens pour cela, je dis bien tous les moyens, avec la vérification des casiers B2 qui répertorient les crimes et délits qui auraient pu être commis. Nous avons pris aussi une mesure extrêmement forte et résolue, c'est qu'il n'y ait jamais un enfant seul avec un adulte, ce qui veut dire que nous avons mis en place des binômes qui feront en sorte que s'il ne reste plus qu'un enfant dans l'école, dans le centre de loisirs, il y aura toujours deux adultes. Un enfant ne sera jamais seul avec un adulte.
4: Sécurité routière également, puisque Olivier Falorni s'est rendu devant l'école de Bongraine où de nouveaux aménagements ont été effectués. La rue Charcot, qui est située devant l'établissement scolaire, devient une rue aux enfants sécurisée. Une action qui s'inscrit dans le plan École 2030. Il vise à sécuriser progressivement les abords des 23 groupes scolaires. Ce n'est donc que le début.
6: Nous avons fait un travail qui va durer durant 4 années sur la sécurisation des abords des écoles. On sait bien que sur certaines écoles, la cohabitation entre le flux de voitures et d'ailleurs celui des parents qui amènent leurs enfants à l'école et l'arrivée des enfants peut être problématique et peut générer potentiellement des accidents. Donc il y a un beau projet qui a été mené à l'école Bongraine qui s'appelle la rue aux enfants. Donc qui fera en sorte que la rue qui donne accès à cette école sera fermée et qu'il y aura un dispositif de barriérage, d'arrêt minute, qui permettra aux enfants de pouvoir disposer de cet espace-là, qui vont s'approprier. Rendez-vous au début de l'année prochaine, parce qu'ils vont travailler sur, physiquement l'appropriation de cet espace. Et nous allons faire en sorte dans les années à venir que les abords des écoles puissent aussi, de la même façon, être appropriés par les enfants, par les enseignants et travailler dans la mesure du possible à faire en sorte que non seulement les écoles soient des sanctuaires, mais que les abords des écoles soient des lieux plus apaisés, plus sécurisés. Ça suppose aussi que les parents y mettent du leur et comprennent que on dépose son enfant un peu plus loin ou de façon différente.
4: Olivier Falorni qui a également annoncé l'installation d'une salle rafraîchie à l'horizon 2030 dans toutes les écoles de la ville. Une noyade à Saint-Georges-d'Oléron ce mardi en fin d'après-midi. Le Crocetel a été alerté par les pompiers de la disparition d'un baigneur à un septuagénaire depuis plusieurs heures et dont les proches étaient sans nouvelles. D'importants moyens de secours ont été mobilisés. Le baigneur a été retrouvé en arrêt cardio-respiratoire. Il a été ramené vers la plage. L'hélicoptère Dragon 17 a déposé une équipe médicale du centre hospitalier de La Rochelle sur place. Malgré les tentatives de réanimation, situation, son décès a été déclaré. À Saint-Georges-de-Didonne, le maire Yves Trocmet et la nouvelle équipe municipale organisent une réunion publique. Le thème bilan des 100 premiers jours d'action, c'est à 18h30 au gymnase Colette Besson. Mon sang pour les autres, c'est le nom d'un challenge original organisé par le Rotary Club de Sainte cette fin de semaine pour la 18e année. Il organise avec l'établissement français du sang une grande collecte destinée à mobiliser le plus grand nombre avec un objectif 300 poches de sang, beaucoup plus qu'une collecte classique. Un challenge devenu incontournable et qui mobilise les associations Synthèse. Didier Lepage, le président du Rotary.
7: Ça fait presque 20 ans qu'on fait ça et le challenge, on le fait depuis 10 ans. Et depuis, on approche des 300 dons à chaque collecte, hein. Donc, ce qui est énorme, hein, parce que quand l'EFS organise une journée de dons du sang, ils font 20 à 30 dons. Donc sur une collecte comme ça avec des mobilisations, donc on fait du tractage dans les rues, on a envoyé un mail à toutes les associations qui existent, ou sportives, ou entreprises aussi, hein, c'est ouvert à tout le monde en fait, hein. Donc, on mobilise assez largement. Donc, il y a un comité d'accueil, il y a plein de lits, ce qu'on appelle des lits pour faire son don. Il y a des médecins. En gros, ils font à peu près une heure, hein, quand on arrive entre la pré-inscription, l'examen avec le médecin et la fin de la collation. Il faut une petite heure, quoi.
4: Mon sang pour les autres, c'est à l'espace Pierre Mendès France à Sainte, ce vendredi de 14h à 19h et ce samedi de 9h à 16h30. Pas besoin de prendre rendez-vous. La ville de Rochefort encore chanceuse pour le loto du patrimoine. Après la maison Pierre Loti, ce sont les studios d'enregistrement Alhambra de Crystal Group qui ont été retenus. Ils font partie des 100 sites départementaux lauréats qui bénéficieront du soutien financier du jeu à gratter de la mission patrimoine. Et puis Royan accueille cette fin de semaine les championnats de France de sauvetage côtier à partir de ce jeudi et jusqu'à samedi. Plus de 300 sauveteurs s'affrontent pendant ces 3 jours de compétition. Ça se passe sur la plage de Pontaillac. On passe aux nouvelles du ciel.
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4: Et c'est du beau temps pour demain.
0: Exactement, demain ça s'annonce toujours ensoleillé avec des températures agréables. Pour aller au boulot, vous aurez demain matin entre 13 et 18 degrés. L'après-midi, ça va monter encore un petit peu avec 24 attendus à Saint-Pierre-de-Léron, 25 à La Rochelle. Si vous êtes Esplanade Carmel de Carvenho à Royan, vous aurez 26, 27 à Cabario. Sur Gérelouillet, 29 jusqu'à 31 degrés attendus pour Foncouverte et Sainte. Notre fin de semaine s'annonce toujours ensoleillée et un thermomètre qui va dépasser les 30 degrés par endroit.
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4: Merci d'avoir suivi cette édition. Très bonne soirée sur Demoiselle.
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0: Et le retour de l'info d'ici, bien évidemment, tout à l'heure. Rendez-vous à 19h15. Allez, 18h27, ça y est, vous avez terminé votre journée de boulot. Vous êtes dans la voiture, vous rentrez à la maison. Ne touchez à rien. Dans un instant, quelques idées de sortie. Et tout de suite, voici le DJ Another. Le titre, c'est Talk to You. C'est excellent. Et on écoute ça maintenant.

0: Demoiselle, dans un instant, on va s'intéresser à votre programme télé de ce mercredi soir. Côté musique, on a le meilleur deal pour vous, encore une fois. Olivia Dean, le dernier Adèle Castillon avec Été avec toi, pour l'instant. Il est 18h30, c'est l'heure de retrouver Cyril pour votre agenda loisir.
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2: Bonsoir à tous. Pour demain, jeudi 3 septembre, avec à Saint-Denis-d'Oléron, un marché gourmand du foyer rural. Venez déguster les produits locaux dans une ambiance musicale conviviale et animée en partenariat avec les commerçants du marché et les food trucks. La soirée sera également rythmée par un concert du groupe 12 O'Clock Cover ainsi qu'une tombola. Rendez-vous sur la place du marché à partir de 18h jusqu'à 23h30. À Rochefort, partez à la découverte de l'histoire de l'eau potable. La visite guidée, circulez, il n'y a rien à boire. Vous plonge au 17e et 18e siècle, au cœur des réseaux qui alimentaient l'Arsenal et ses habitants. Rendez-vous demain à 15h pour une découverte exceptionnelle du bassin de l'Amiral, réservation obligatoire auprès du musée Èbre. À Port-des-Barques, découvrez tous les secrets de l'huître à l'écomusée, au cœur d'un site ostréicole en activité. Cette visite guidée vous raconte la vie et le savoir-faire des ostréiculteurs d'hier à aujourd'hui. Profitez aussi d'une belle vue sur l'estuaire. Rendez-vous demain et vendredi, 4 septembre à 10h, tarif 5€ pour les adultes et 4€ pour les enfants. À Royan, découvrez l'église Notre-Dame, véritable chef-d'œuvre de l'art sacré du XXe siècle. Une visite architecturale pour découvrir toutes les facettes de ce bâtiment remarquable. 10h30 demain matin, rendez-vous sur le parvis de l'église de Royan. On reste à Royan, rendez-vous demain pour les championnats de France de sauvetage côtier sur la plage de Pontaillac. Plus de 450 compétiteurs vont s'affronter dans cette discipline spectaculaire. La France est la première nation européenne et compte bien le démontrer à Royan, une compétition à ne pas manquer jusqu'au 5 septembre. On termine avec Assinthe, c'est l'heure des apéros vagabonds demain. Rendez-vous à Grand Village, Les Grands et Gautier. La municipalité se rend dans chacun des quartiers de la ville et vous convie à une rencontre chaleureuse et conviviale. Venez trinquer avec vos voisins et vos élus demain soir 19h. L'accès libre est gratuit. Voilà pour quelques rendez-vous. Très belle soirée demain.
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0: bonne soirée en Charente-Maritime avec Demoiselle. Vous êtes en plein cœur de la grande débauche. Bienvenue si vous nous rejoignez. C'était le titre d'Olivia Dean à l'instant. Men I Need. 18h39. Dans un instant, le retour de Vohit avec Dante Thomas. On va faire un petit saut dans les années 2000. Juste avant, c'est le nouveau Mylène Farmer qui arrive. Et tout de suite, eh bien, si ce soir vous restez à la maison, voici le programme télé.
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0: Et on commence ce programme télé avec les séries. Sur TF1, vous avez la série Tracker. France 2, un dimanche de chasse. Du côté des documentaires, France 3, la France des villages. Direction ce soir la Bretagne et ses territoires à la rencontre de celles et ceux qui se battent pour faire vivre leur patrimoine et leur terroir. Sur LCP, les derniers jours de Balavoine. Et sur W9, enquête criminelle. Du côté des divertissements et des jeux, sur M6, ce soir, quel est l'âge de votre cerveau? 100 candidats et plusieurs célébrités répondent à des questions pour retester leur capacité cérébrale. France 5, vous avez la grande librairie avec Augustin Trapenard. Et puis sur France 4, s'il y a des fans de Michel Sardou qui nous écoutent, eh bien foncez sur France 4 ce soir, puisque c'est le grand concert de Michel Sardou à l'Olympia. Du cinéma, vous en avez également ce soir avec Arte chez l'histoire de Souleymane, un drame poignant sur le quotidien d'un jeune Guinéen sans papier, livreur à vélo dans Paris. Et puis sur TMC, en classique, Camping 3 avec entre autres Franck Dubosc. Et puis si vous aimez le sport, la chaîne L'Équipe du football, suite de la Coupe d'Allemagne et du premier tour, ce soir c'est Osnabrück Bayern de Munich. Voilà pour le programme télé de ce mercredi 2 septembre.
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0: Mesdemoiselles, si vous êtes nés dans les années 90 ou les années 2000, forcément que ce titre vous parle. Il a marqué hein, les années 2000. Miss California, c'est le tube qui a propulsé Dante Thomas. C'était en 2001.
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0: Ce week-end, vous allez pouvoir prendre soin de vous et pour cela, direction Rochefort, direction même le Palais des Congrès pour le salon bien-être, santé et énergie au programme. Conférences, ateliers et rencontres autour du bien-être, bien évidemment, et de la santé. Le tout gratuit. Rendez-vous samedi et dimanche donc au Palais des Congrès de Rochefort. C'est de 10h30 à 18h. C'est un week-end donc parfait pour se faire du bien. Nous, on va se faire du bien, mais en musique avec Tame Impala et Jenny. On a Adèle et Robin également là dans les prochaines seconde. Pour l'instant, on fait un petit détour du côté de la météo marine pour demain et on voit ça avec Emmanuel Bidot.
2: Il n'y a pas de bulletin météo spécial. Nous avons une dorsale 1023-1024 au golfe du golfe de Gascogne aux Açores. Les prévisions pour cette nuit, vent de nord à nord-ouest 3 à 4 Beaufort, une mer peu agitée, une houle d'ouest à nord-ouest 0,50 m à 1 m, un ciel légèrement voilé avec une bonne visibilité. Pour demain, vent d'est à nord-est 2 à 4 Beaufort, une mer peu agitée, une houle de nord-ouest 0,50 m à 1 m, un ciel temporairement nuageux demain matin avec une bonne visibilité. À Royan, demain, la mer sera haute à 9h29, basse à 15h40, coefficient de marée 69 et 62.
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0: Ça y est, journée de boulot terminée. On rentre ensemble ici à la maison avec à suivre Tibbs et les Tampa City. Bonne soirée à l'écoute de Demoiselle, bien évidemment. Il est déjà 19h.
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0: Et à 19h, on fait un point sur l'info nationale et internationale de ce mercredi. Et on voit tout ça aux côtés d'Arthur Leroux.
2: Bonsoir à tous. Au lendemain de sa 3e sortie dans l'espace, Sophie Adnaud a livré ses impressions depuis la Station Spatiale Internationale. Elle raconte avoir trouvé la Terre vraiment belle et impressionnante et dit aussi s'être sentie connectée au reste de l'humanité. En Allemagne, 2 hommes sont soupçonnés d'avoir participé à l'affaire du drone explosif retrouvé à l'aéroport de Leipzig. Tous deux auraient été identifiés grâce à leur ADN retrouvé notamment sur le drone et du matériel lié aux explosifs. On poursuit avec l'Iran qui promet une nouvelle stratégie face aux États-Unis après la reprise des frappes au Moyen-Orient. Le haut responsable de la sécurité iranienne affirme que cela doit permettre de briser l'ennemi sur les plans militaires, diplomatiques et économiques. Et pour la première fois, un questionnaire sur les violences sexistes et sexuelles sera distribué à tous les élèves de la grande section à la terminale. L'initiative est saluée, mais pose toutefois de nombreuses questions, notamment sur l'anonymat, le suivi des témoignages ou encore les moyens disponibles. Il nous a quittés, ici à Jean-Paul Rapneau, est décédé à l'âge de 94 ans. On lui doit notamment Cyrano de Bergerac avec Gérard Depardieu. Et puis l'ONU estime désormais que le monde dépassera durablement 1,5 degré de réchauffement d'ici 2030. Le nouveau défi sera donc de limiter au maximum ce dépassement, puis de faire baisser progressivement les températures. Afin d'y parvenir, il faut réduire rapidement les émissions de gaz à effet de serre et développer les énergies renouvelables. On poursuit avec Uber qui a annoncé une grosse réorganisation puisqu'environ 10% des salariés vont perdre leur poste, soit plus de 3000 emplois. Le nombre de managers doit aussi baisser de 20%. La direction souhaite ainsi simplifier l'organisation et surtout réaliser des économies. Et on termine ce flash avec du sport et du cyclisme. Victoire de Matthew Brennan sur la 11e étape de la Vuelta. Le français Brian Coquard prend la 2e place tandis que Jordi Meus complète le podium.
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0: Demoiselle, c'est le groupe de ces derniers mois, Temper City, à l'instant, c'était le titre Self-Aware.
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0: Vous cherchez une petite idée de sortie pour ce week-end, comptez sur nous. Samedi, à direction Lumo, à côté de La Rochelle, c'est la fête de Lens. Sur la plage, dès 19h, une soirée festive va vous attendre avec Batala La Rochelle. Il y aura une guinguette, un spectacle équestre de feu. Et puis, pour finir en beauté, un feu d'artifice, si le temps le permet, évidemment. Et puis, une soirée DJ, bref, une soirée à ne pas manquer. Donc, si vous êtes du côté de La Rochelle, on vous a mis toutes les infos sur notre site internet et l'appli de Demoiselle FM. Et demoiselles à La Rochelle, merci de nous écouter tous les jours sur le DAB+. Dans un instant, le retour de vos hits avec le dernier Muse. On a Tibbs comme promis et puis l'info d'ici, le journal à 19h15. Bonne soirée.
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0: Demoiselle, vous pouvez dès à présent mettre dans votre playlist le nouveau Muse. Ça s'appelle Night Shift Superstar. Excellente soirée en Charente-Maritime avec nous. Dans un instant, le retour de Void, bien évidemment, avec Lady Gaga ou encore Tibbs. Moi, je vous dis à demain après-midi dès 16h pour une nouvelle grande débauche. On n'oublie pas de se réveiller demain matin avec Mika dès 7h. Et tout de suite, eh bien, c'est l'heure de retrouver l'info d'ici. C'est votre journal présenté par Emmanuel Bidot.
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4: Une classe pour les tout-petits, c'est une des nouveautés de la rentrée scolaire à Royan et ça se passe à l'école de Lieuze. La ville va également créer dans chaque école une salle rafraîchie pour mieux affronter les canicules. À La Rochelle, le maire Olivier Falorni veut renforcer la sécurité dans les accueils collectifs et créer des zones apaisées aux abords des écoles de la ville pour éviter tout accident. Objectif 300 poches, le Rotary Club de Sainte et l'établissement français du sang organisent le challenge Mon sang pour les autres. La météo, ciel ensoleillé et mercure en hausse ce jeudi. Et tout d'abord, donc, la rentrée scolaire à Royan. 783 enfants ont repris le chemin de l'école, un chiffre plutôt stable puisqu'ils étaient 792 l'an dernier. L'une des grandes nouveautés concerne l'école de Lieuze avec la création d'une classe pour les tout-petits, une TPS, toute petite section. Objectif, préparer les enfants âgés de 2 à 3 ans à la vie scolaire en douceur. Les précisions de Fabienne Leproux, adjointe au maire chargé des affaires scolaires.
5: L'objectif, c'est de pouvoir proposer une expérience scolaire à travers la sociabilisation et puis l'expérience en mode collectif aux tout-petits. Donc ça vient du fait de préparer aux futures entrées en maternelle et de pouvoir proposer aux parents, bien sûr, qu'ils souhaitent, aux familles qu'ils souhaitent, des places pour les tout-petits pour commencer plutôt l'entrée en maternelle. Donc on est plus sur un dispositif. Alors il faut avoir 2 ans, il faut qu'ils aient 2 ans et demi révolus. Et puis surtout c'est plutôt un dispositif d'apprentissage par le jeu. Et ça permet voilà de s'immerger dans le monde collectif. Donc ça s'adresse à des familles qui n'ont pas de lien pour leurs enfants dans ce monde collectif et qui voudraient mener, disons, proposer ça à leurs enfants. Donc c'est quelque chose d'innovant qui se fait tôt dans le parcours scolaire et voilà qui engendre aussi bien sûr un temps d'adaptation pour les tout petits qui viennent dans ce dispositif. Ça se fait à la demi-journée, à la journée, en fonction aussi de l'appréhension par l'enfant de cette expérience en mode collectif.
4: Des écoles qui s'adaptent aussi au changement climatique avec notamment la création de la première cour Oasis à l'école Jean Papeau avec plus de végétalisation, de jeux extérieurs et une réorganisation des espaces. Et après les canicules, la municipalité de Royan a tranché. Il y aura une salle rafraîchie dans chaque école de la ville. Fabienne Leproux.
5: La ville a fait le choix par rapport aux vagues de chaleur bon, qui deviennent récurrentes et avec des vigilances orange renforcées rouge qu'on a vécu dernièrement et qui se multiplient. La ville de Royan a fait le choix de largement prévoir des adaptations dans les bâtiments des écoles. Et donc, effectivement, l'objectif pour... alors, on s'y prépare, il y a des études techniques qui sont menées, évidemment, avec les services techniques de la ville. Et l'objectif est de mener, dès 2027, au fur et à mesure, de pouvoir rafraîchir, climatiser une pièce, effectivement. Alors, c'est une salle par école, en général la plus grande salle dans l'école qui permettra effectivement dans des moments de forte chaleur de pouvoir se replier dans des locaux rafraîchis. Donc, les études techniques sont en cours parce qu'il y a plusieurs solutions possibles. Et bien sûr, on fera le choix de ce qui correspondra aussi le mieux aux besoins des utilisateurs dans les écoles, que sont les enseignants, les élèves et tout le personnel qui circule dans les écoles. Maintenant, il faut vraiment se préparer à ces changements climatiques qui sont récurrents et qui doivent faire l'objet de mobilisation d'idées, de mobilisation de dispositifs et puis surtout de budget. Donc on va y consacrer du budget.
4: Une première somme de 110 000 euros a été inscrite au budget d'investissement 2027 pour le futur plan de climatisation des écoles. Une rentrée scolaire placée sous le signe de la sécurité à La Rochelle. Le maire Olivier Falornis s'est rendu ce mardi matin à l'école maternelle Claude Nicolas, puis à l'école de Bongraine pour rencontrer le personnel éducatif et les enfants, mais aussi annoncer de nouvelles mesures prises par la ville et parmi celles-ci, des consignes fermes pour assurer la sécurité dans les accueils collectifs concernant l'honorabilité des agents, avec la vérification annuelle pour tous du casier B2 ou encore l'obligation de binôme d'animateurs sur tous les temps d'accueil périscolaire, même lorsque la réglementation ne l'impose pas. Des mesures qui résonnent avec les affaires d'agression sexuelle dans le périscolaire parisien. Olivier Falorni.
6: Alors il n'y a jamais de risque zéro, mais ce que je veux dire aux parents rochelais, c'est que la ville de La Rochelle met tout en œuvre pour éviter que des personnes qui seraient susceptibles de commettre ces crimes-là, parce que s'en prendre aux enfants, ce sont des crimes, ne puissent pas travailler dans nos écoles, dans nos centres de loisirs. Donc nous nous donnons tous les moyens pour cela, je dis bien tous les moyens, avec la vérification des casiers B2 qui répertorient les crimes et délits qui auraient pu être commis. Nous avons pris aussi une mesure extrêmement forte et résolue, c'est qu'il n'y ait jamais un enfant seul avec un adulte, ce qui veut dire que nous avons mis en place des binômes qui feront en sorte que s'il ne reste plus qu'un enfant dans l'école, dans le centre de loisirs, il y aura toujours deux adultes. Un enfant ne sera jamais seul avec un adulte.
4: Sécurité routière également, puisque Olivier Falorni s'est rendu devant l'école de Bongraine où de nouveaux aménagements ont été effectués. La rue Charcot, qui est située devant l'établissement scolaire, devient une rue aux enfants sécurisée. Une action qui s'inscrit dans le plan École 2030. Il vise à sécuriser progressivement les abords des 23 groupes scolaires. Ce n'est donc que le début.
6: Nous avons fait un travail qui va durer durant 4 années sur la sécurisation des abords des écoles. On sait bien que sur certaines écoles, la cohabitation entre le flux de voitures et d'ailleurs celui des parents qui amènent leurs enfants à l'école et l'arrivée des enfants peut être problématique et peut générer potentiellement des accidents. Donc il y a un beau projet qui a été mené à l'école Bongraine qui s'appelle la rue aux enfants. Donc qui fera en sorte que la rue qui donne accès à cette école sera fermée et qu'il y aura un dispositif de barriérage, d'arrêt minute, qui permettra aux enfants de pouvoir disposer de cet espace-là, qui vont s'approprier. Rendez-vous au début de l'année prochaine, parce qu'ils vont travailler sur, physiquement l'appropriation de cet espace. Et nous allons faire en sorte dans les années à venir que les abords des écoles puissent aussi, de la même façon, être appropriés par les enfants, par les enseignants et travailler dans la mesure du possible à faire en sorte que non seulement les écoles soient des sanctuaires, mais que les abords des écoles soient des lieux plus apaisés, plus sécurisés. Ça suppose aussi que les parents y mettent du leur et comprennent que on dépose son enfant un peu plus loin ou de façon différente.
4: Olivier Falorni qui a également annoncé l'installation d'une salle rafraîchie à l'horizon 2030 dans toutes les écoles de la ville. Une noyade à Saint-Georges-d'Oléron ce mardi en fin d'après-midi. Le Crocetel a été alerté par les pompiers de la disparition d'un baigneur à un septuagénaire depuis plusieurs heures et dont les proches étaient sans nouvelles. D'importants moyens de secours ont été mobilisés. Le baigneur a été retrouvé en arrêt cardio-respiratoire. Il a été ramené vers la plage. L'hélicoptère Dragon 17 a déposé une équipe médicale du centre hospitalier de La Rochelle sur place. Malgré malgré les tentatives de réanimation, son décès a été déclaré. À Saint-Georges-de-Didonne, le maire Yves Trocmet et la nouvelle équipe municipale organisent une réunion publique. Le thème bilan des 100 premiers jours d'action, c'est à 18h30 au gymnase Colette Besson. Mon sang pour les autres, c'est le nom d'un challenge original organisé par le Rotary Club de Sainte cette fin de semaine pour la 18e année. Il organise avec l'établissement français du sang une grande collecte destinée à mobiliser le plus grand nombre avec un objectif 300 poches de sang, beaucoup plus qu'une collecte classique. Un challenge devenu incontournable et qui mobilise les associations Synthèse. Didier Lepage, le président du Rotary.
7: Ça fait presque 20 ans qu'on fait ça et le challenge, on le fait depuis 10 ans. Et depuis, on approche des 300 dons à chaque collecte, hein. Donc, ce qui est énorme, hein, parce que quand l'EFS organise une journée de dons du sang, ils font 20 à 30 dons. Donc sur une collecte comme ça avec des mobilisations, donc on fait du tractage dans les rues, on a envoyé un mail à toutes les associations qui existent, ou sportives, ou entreprises aussi, hein, c'est ouvert à tout le monde en fait, hein. Donc on mobilise assez largement. Donc il y a un comité d'accueil, il y a plein de lits, ce qu'on appelle des lits pour faire son don. Il y a des médecins. En gros, ils font à peu près une heure, hein, quand on arrive entre la pré-inscription, l'examen avec le médecin et la fin de la collation, il faut une petite heure, quoi.
4: Mon sang pour les autres, c'est à l'espace Pierre Mendès France à Sainte, ce vendredi de 14h à 19h et ce samedi de 9h à 16h30. Pas besoin de prendre rendez-vous. La ville de Rochefort encore chanceuse pour le loto du patrimoine. Après la maison Pierre Loti, ce sont les studios d'enregistrement Alhambra de Crystal Group qui ont été retenus. Ils font partie des 100 sites départementaux lauréats qui bénéficieront du soutien financier du jeu à gratter de la mission patrimoine. Et puis Royan accueille cette fin de semaine les championnats de France de sauvetage côtier à partir de ce jeudi et jusqu'à samedi. Inclus. Plus de 300 sauveteurs s'affrontent pendant ces 3 jours de compétition. Ça se passe sur la plage de Pontaillac. On passe aux nouvelles du ciel.
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4: Et c'est du beau temps pour demain.
0: Exactement, demain ça s'annonce toujours ensoleillé avec des températures agréables. Pour aller au boulot, vous aurez demain matin entre 13 et 18 degrés. L'après-midi, ça va monter encore un petit peu avec 24 attendus à Saint-Pierre-de-Léron, 25 à La Rochelle. Si vous êtes Esplanade Carmel de Carveno à Royan, vous aurez 26, 27 à Cabario. Sur Géré-Loulet, 29 jusqu'à 31 degrés attendus pour Foncouverte et Sainte. Notre fin de semaine s'annonce toujours ensoleillée et un thermomètre qui va dépasser les 30 degrés par endroit.
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4: Merci d'avoir suivi cette édition. Très bonne soirée sur Demoiselle.

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1: Bonsoir à tous. Pour demain, jeudi 3 septembre, avec à Saint-Denis-de-Léron, un marché gourmand du foyer rural. Venez déguster les produits locaux dans une ambiance musicale conviviale et animée en partenariat avec les commerçants du marché et les food trucks. La soirée sera également rythmée par un concert du groupe 12 O'Clock Cover ainsi qu'une tombola. Rendez-vous sur la place du marché à partir de 18h jusqu'à 23h30. À Rochefort, partez à la découverte de l'histoire de l'eau potable. La visite guidée, circulée, il n'y a rien à boire, vous plonge au 17e et 18e siècle, au cœur des réseaux qui alimentaient l'Arsenal et ses habitants. Rendez-vous demain à 15h pour une découverte exceptionnelle du bassin de l'Amiral, réservation obligatoire auprès du musée Èbre. À Port-des-Barques, découvrez tous les secrets de l'huître à l'écomusée, au cœur d'un site ostréicole en activité. Cette visite guidée vous raconte la vie et le savoir-faire des ostréiculteurs d'hier à aujourd'hui. Profitez aussi d'une belle vue sur l'estuaire. Rendez-vous demain et vendredi, 4 septembre à 10h, tarif 5€ pour les adultes et 4€ pour les enfants. À Royan, découvrez l'église Notre-Dame, véritable chef-d'œuvre de l'art sacré du XXe siècle. Une visite architecturale pour découvrir toutes les facettes de ce bâtiment remarquable. 10h30 demain matin, rendez-vous sur le parvis de l'église de Royan. On reste à Royan, rendez-vous demain pour les championnats de France de sauvetage côtier sur la plage de Pontaillac. Plus de 450 compétiteurs vont s'affronter dans cette discipline spectaculaire. La France est la première nation européenne et compte bien le démontrer à Royan, une compétition à ne pas manquer jusqu'au 5 septembre. On termine avec Assinthe, c'est l'heure des apéros vagabonds demain. Rendez-vous à Grand Village, Les Grands et Gautier. La municipalité se rend dans chacun des quartiers de la ville et vous convie à une rencontre chaleureuse et conviviale. Venez trinquer avec vos voisins et vos élus demain soir 19h. L'accès libre est gratuit. Voilà pour quelques rendez-vous. Très belle soirée demain.
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Le plein d'idées streaming et VOD, films, séries, animés et documentaires qu'on vous propose au programme entre autres en ce mercredi des documentaires, place aux histoires vraies sur Netflix. La mort de la femme du pasteur, c'est une série documentaire sortie ce 26 août dernier. On revient sur la vie de Mika Miller, son mariage compliqué et les circonstances mystérieuses de sa mort. Autre rendez-vous, cette fois sur Amazon Prime Video avec Novakovic. Eh bien oui, vous allez découvrir Novak Novakovic, Le loup en hiver. Le documentaire revient sur le parcours exceptionnel du champion serbe entre records, grand chelem et quête de longévité. Un documentaire donc à découvrir sur Amazon Prime Video.

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2: 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Bonne soirée, il est 20h.
3: Bonjour à tous, Emmanuel Macron, le chef de l'État français, est à Londres pour visiter l'exposition de la célèbre tapisserie de Bayeux au British Museum et faire la connaissance d'Andy Burnham afin de consolider le rapprochement franco-britannique. Il doit s'exprimer un peu avant 20h, heure de Paris. Accusé de violence sexuelle par des dizaines de femmes et mis en examen pour violence sexuelle, Patrick Bruel a renoncé à la tournée qu'il devait entamer début octobre tout en continuant à clamer son innocence. La France redit sa solidarité envers l'Allemagne après l'incident qui a impliqué un drone chargé d'explosifs à l'aéroport de Leipzig que Berlin attribue à la Russie. Encore une fois, c'est une ingérence, a dénoncé le chef de l'État français Emmanuel Macron, qui évoque une guerre hybride que mène la Russie. Les Nations Unies ont présenté les moyens permettant de contenir le réchauffement climatique mondial une fois le seuil très symbolique de 1,5 degré franchi dans un rapport inédit.

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1: Bonsoir à tous. Pour demain, jeudi 3 septembre, avec à Saint-Denis-de-Léron, un marché gourmand du foyer rural. Venez déguster les produits locaux dans une ambiance musicale conviviale et animée en partenariat avec les commerçants du marché et les food trucks. La soirée sera également rythmée par un concert du groupe 12 O'Clock Cover ainsi qu'une tombola. Rendez-vous sur la place du marché à partir de 18h jusqu'à 23h30. À Rochefort, partez à la découverte de l'histoire de l'eau potable. La visite guidée, circulée, il n'y a rien à boire, vous plonge au 17e et 18e siècle, au cœur des réseaux qui alimentaient l'arsenal et ses habitants. Rendez-vous demain à 15h pour une découverte exceptionnelle du bassin de l'Amiral, réservation obligatoire auprès du musée Èbre. À Port-des-Barques, découvrez tous les secrets de l'huître à l'écomusée, au cœur d'un site ostréicole en activité. Cette visite guidée vous raconte la vie et le savoir-faire des ostréiculteurs d'hier à aujourd'hui. Profitez aussi d'une belle vue sur l'estuaire. Rendez-vous demain et vendredi, 4 septembre à 10h, tarif 5€ pour les adultes et 4€ pour les enfants. À Royan, découvrez l'église Notre-Dame, véritable chef-d'œuvre de l'art sacré du XXe siècle. Une visite architecturale pour découvrir toutes les facettes de ce bâtiment remarquable. 10h30 demain matin, rendez-vous sur le parvis de l'église de Royan. On reste à Royan, rendez-vous demain pour les championnats de France de sauvetage côtier sur la plage de Pontaillac. Plus de 450 compétiteurs vont s'affronter dans cette discipline spectaculaire. La France est la première nation européenne et compte bien le démontrer à Royan. Une compétition à ne pas manquer jusqu'au 5 septembre. On termine avec à Sainte, c'est l'heure des apéros vagabonds demain. Rendez-vous à Grand Village, Les Grands et Gautier. La municipalité se rend dans chacun des quartiers de la ville et vous convie à une rencontre chaleureuse et conviviale. Venez trinquer avec vos voisins et vos élus demain soir 19h. L'accès libre est gratuit. Voilà pour quelques rendez-vous. Très belle soirée demain.

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1: Ce soir sur TF1, votre série Tracker. France 2, le téléfilm Un dimanche de chasse. La famille Cellier vient d'emménager dans un joli village et s'apprête à passer un dimanche en famille. Après une altercation avec sa mère, leur fille ado, Anaïs, claque la porte et part dans la forêt, casque sur les oreilles, alors qu'une battue est en cours près de chez eux. Elle est grièvement blessée par le tir accidentel d'Olivier, un chasseur expérimenté, marié et père de famille. Que s'est-il passé? Comment Olivier a-t-il pu tirer dessus? C'est ce que va essayer d'éclaircir la capitaine de gendarmerie Isabelle Marchand. Pour le père d'Anaïs, impossible de surmonter cette épreuve. Il n'a qu'une obsession, se venger. France 3, la France des villages. Le premier épisode, Vivre dans le Morbihan. Canal, Smashing Machine, M6, quel est l'âge de votre cerveau? Ce quiz familial va réunir 100 candidats et 4 célébrités qui vont donc relever le défi, répondre à 40 questions ludiques et scientifiques pour calculer leur âge cérébral. Sur W9, Enquête criminelle, sur TMC, Camping 3, et puis enfin sur Gulli, MacGyver. Je vous laisse faire votre choix et par avance, une belle soirée devant votre télévision.
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